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0: Nous sommes le samedi 20 juin 2026. Bonjour à tous, bonjour à toutes et très bon week-end à tous. C'est toujours avec un immense plaisir qui nous l'a pour réveiller Zut et surtout pour permettre Zut entame comme il se doit ce samedi matin dans notre émission matinale. Lévé Rodrigue, au micro c'est Stéphane qui pour accompagner Zut et bien sûr moi pas tout seul. Maintenant avec moi Stéphane Prosper à la technique et Marie-Danielle Perrine Meunier, notre assistante à la production. Et pour tout de suite, nous accueillons Mike Pierre-Louis qui vous donne un nouveau titre qui seront développés à 6h. Bonjour Mike.
1: Bonjour Stéphane. Madame, monsieur, bonjour. Merci d'être des nôtres sur la MBC Rodrigue FM. Sans plus tarder, voici les titres qui dominent l'actualité en ce samedi 20 juin 2026. Célébration des 40 ans de la communauté villageoise de Batatran. Inauguration ce samedi d'un jardin communautaire au village, incluant un espace de détente et de loisirs. Préserver

0: Une ressource en eau essentielle, la communauté villageoise de Rémire entreprend la réhabilitation d'une source avec la collaboration de plusieurs partenaires. Le projet hydroponie organique de Julien Collin primé lors du National Innovation Challenge, il décroche un prix du jury ainsi qu'un prix du public. Et l'école primaire Antoinette Prudence, cette famille Arcier, prépare activement son 95e anniversaire l'année prochaine. Élèves, personnels et parents ont participé à une journée porte ouverte hier. C'était donc les titres qui seront développés lors du grand journal de 6 heures. En attendant, je vous laisse en compagnie de Stéphane Boncoeur pour la suite de votre émission Lévé Rodrigue.
1: Merci beaucoup, Mike. Nous vous retrouvons à 6 heures pour le développement de ces actualités. À tout à l'heure.
0: À tout à l'heure, Stéphane.
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1: Et quel temps fera-t-il là en ce samedi et pour le week-end? Pour le savoir, allons tout de suite à la station météorologique de Vakwa pour retrouver M. Yajvi Ramloken. Monsieur Ramloken, bonjour.
4: Oui, bonjour à vous à tout le monde. Et comme situation, il y a un courant d'air léger qui peut souffler aux régions de Rodrigue. Alors, il y a une bataille qui, pour les prochaines 24 heures, une bataille du beau temps. Toutefois, dans l'après-midi, nous prenons une possibilité qui nous est un développement nuageux temporaire. Mais pas pour une précipitation. En termes de température, la maximale pour environ 24 et 27 degrés Celsius et la minimale pour légèrement inférieure à la moyenne, vous voyez entre 16 et 19 degrés Celsius à cause d'un vent léger avec un ciel dégagé. C'est pour ça que j'ai enregistré une minimale qui est légèrement inférieure à la moyenne. Et du vent pour léger variable et la mer est praticable dans le lago et même en des récifs. Toutefois, nous avons la houle du sud-ouest de l'eau de 2 mètres, alors vous avez fait un petit peu attention en néo-brisant, mais la gondole reste praticable. Et c'est tout comme prévision du temps. Je vous souhaite très bonne journée à vous et à tout le monde.
1: Merci beaucoup, M. Ramloken. Nous souhaitons ainsi que toute l'équipe de la météo une excellente journée et un bon week-end.
4: Merci beaucoup. Au revoir.
1: Au revoir.

0: Je vais maintenant vous faire part de cet avis de décès. On nous prie d'annoncer le décès de Monsieur Gabriel Rose. Décès de Monsieur Gabriel Rose, aussi connu sous le nom de Tipayou. Il était âgé de 91 ans, ex-habitant de Le Chou. Le convoi mortuaire sortira de chez sa fille, Madame Sophia Rose, aussi connue sous le nom de Céline, à Le Chou, ce samedi 20 juin 2026 à 11h30 pour se rendre à la cathédrale de Saint-Gabriel et de là au cimetière de la paroisse. À la famille affligée par ce deuil, la MBC présente ses plus vives sympathies.
1: Et Christ dit aux disciples : Il vous est avantageux que je m'en aille, car si je m'en vais pas, le Consolateur ne viendra pas. Mais si je m'en vais, je vous l'enverrai.

C'était Dina Mouina avec son titre Le Saint-Esprit est là, 5h passées de 14 minutes. Et je connais qui chaque matin, c'est une nouvelle page blanche, peu importe les défis qu'ils ont été faire face hier. Aujourd'hui, c'est une nouvelle opportunité en or pour faire un pas de plus vers un bon rêve. Et bien sûr, quand on arrive dans le week-end, donc peut-être le mot d'ordre, c'est relaxant ou bien ben, l'ouvrage que Zot, quoi qu'il en soit, nous là avec Zot pour accompagner Zot, pour donner Zot la motivation qui est nécessaire, l'encouragement qui est nécessaire pour permettre Zot profite pleinement de Zot la journée et de Zot week-end. Alors, mon propos Zot qui pour poursuivre avec nos playlists pour permettre Zot bien réveiller, nous l'écoute. Une chanteuse à la voix unique, c'est Véronique Sanson, avec ce titre Amoureuse, et m'offrir un clin d'œil à tout ben amoureux de chansons rétro ce matin.

C'était Brad Paisley et Alison Krauss, Whiskey Lullaby, 5h passées de 23 minutes sur les ondes de Rodrigue FM. Et pour un auditeur, auditrice qui est normalement plus de la famille, qui est là, peut-être un camarade, une connaissance, ou l'élu de votre cœur qui est là, Zodi, et qui a envie de marquer le coup, vous êtes capable d'envoyer nous un message et le procédé lit comme suit. Vous êtes capable d'envoyer un message d'anniversaire le 82 83 Mighty ou 84 48. MTEL, je te nazis, pour ta pro d'anif, espace, zot message, et je te nazis qu'à 6h, précisément dans 36 minutes, à partir de maintenant, pour envoyer zot même message d'anniversaire. Alors pour tout de suite, nous allons au Québec avec la voix de Rock Voisine. Tant pis.

0: C'était Eaten of Flame de The Mangles. 5h passées de 31 minutes. On nous passe tout de suite à ce communiqué de la météo.
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0: Communiqué de la météo pour Rodrigue, émis à 4h30 en ce samedi 20 juin 2026. Débutons sans plus attendre avec la situation générale en cours.

0: courants d'air léger circulent sur la région. Prévision pour les prochaines 24 heures, essentiellement beau. La température maximale variera entre 24 et 27 degrés Celsius et la température minimale, quant à elle, sera légèrement inférieure à la moyenne et variera entre 16 et 19 degrés Celsius. Vent léger et variable, et en ce qui concerne l'état de la mer, elle sera agitée au-delà des récifs avec des houles du sud-ouest de l'ordre de 2 mètres. Au niveau de la pluviométrie, durant les dernières 24 heures, pas de pluie ont été enregistrées dans les différents points. Donc, Point Canon, Plaine Corail, Montagne du Sable, Songe, Patate Théophile et Rivière Banane. Pour nos amis pêcheurs et plaisanciers, voici pour tout de suite vos horaires marées. Marée haute 4h05 et 16h49, marée basse à 10h35 et 22h57. Alors, le soleil nous dira bonjour ce matin dans exactement 47 minutes à 6h20 pour nous dire au revoir ce soir à 17h16. Et mon poulet de Bill Tapesser pour Rodrigue qui finit tirer Zourdi, samedi 20 juin 2026, 4h20 grand matin, plutôt 4h30. Alors, les temps longs la mer pendant la prochaine 24h, les temps pour plutôt bon, divant pour lésé et variable. L'état lagon est grandé au brisant, la mer praticable. Toutefois, un abanaoul depuis sud-ouest des Lords démet en déobrisant. Alors, comment me fait dire la marée est pour haute 4h49 tantôt et demain 4h53 du matin, marée pour bas 10h35 et 10h57 tantôt.
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Je vous fais un rappel de cet avis de décès. On nous prie d'annoncer le décès de Monsieur Gabriel Rose. Décès de Monsieur Gabriel Rose, aussi connu sous le nom de Tipayo. Il était âgé de 91 ans, ex-habitant de Le Chou. Le convoi mortuaire sortira de chez sa fille, Madame Sophia Rose, aussi connue sous le nom de Céline, à Le Chou, ce samedi 20 juin 2026 à 11h30 pour se rendre en la cathédrale de Saint-Gabriel et de là au cimetière de la paroisse. À la famille affligée par ce deuil, la MBC présente ses plus vives sympathies.

0: 5h39 sur les ondes d'Ordre FM. Bonjour à ceux et celles qui viennent juste de nous rejoindre. Très bon week-end et belle matinée à vous tous. Et bien sûr, une pensée spéciale à tout bon travailleur ce matin, tout bon bazarier qui ne l'est fait depuis bien bonheur ce matin. Tout ban travailler, donc qui peut travailler depuis hier soir, ou bien qui peut préparer pour le travail aujourd'hui, ce matin précisément. Donc nous souhaitons une excellente journée et surtout très bon courage. Et bien sûr, nous pensons à tout ban dimoun qui peut écouter nous, à Rodrigue, mais aussi à Maurice, à le Radio Maurice. Et bien sûr, nous avons aussi nos liens internet que vous êtes capable d'écouter nous à l'international. Donc, nous souhaitons une très bonne journée à tous et tout spécialement tous nos bons compatriotes Rodrigues qui un peu disséminé les tous les mondes. Nous espérons qu'ils se corrigent et surtout ça fait nous plaisir quand je peux écouter nous et surtout ça fait nous plaisir quand nous connaît qui la radio tout du monde peut écouter, peu importe que ça soit été l'eau la terre. Alors à venir dans quelques instants, votre horoscope du jour, mais d'abord ce communiqué du CEB. Les abonnés de Port-Mathurin sont avisés que la fourniture d'énergie sera interrompue de 8h à 14h le samedi 20 juin 2026 en raison des travaux qui seront effectués sur le réseau électrique. D'autre part, les abonnés de Petit Brûlé et Tam sont avisés que la fourniture d'énergie sera interrompue de 8h30 à 15h. La fourniture sera rétablie sans préavis à l'achèvement des travaux. Le CEB prie sa fidèle clientèle affectée par cette coupure de bien vouloir l'excuser pour tout inconvénient. L'Eurodrigue FM, alors mon propos pour tout de suite qui nous a guetté ensemble, qui m'a étoilé une réserve pour vous en ce samedi avec votre horoscope du jour.
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0: Débutons votre horoscope du jour avec nos amis les béliers. Une énergie débordante. Ce samedi, alors c'est le moment idéal de bouger, faire du sport ou démarrer un projet qui vous tient à cœur. Foncez, rien ne vous arrête.
3: Taureau, un mot d'ordre aujourd'hui, ralentir. Offrez-vous un vrai moment de détente, vous avez besoin de recharger les batteries, loin du bruit et du stress.
0: Gémeaux, bon anniversaire à nos amis les Gémeaux, donc qui... le dernier jour aujourd'hui. Alors, c'est la journée pour bien remplie, étant donné qu'une belle surprise ou

Une belle rencontre amicale, chaleureuse, pourrait bien illuminer votre journée. Cancer, votre intuition est votre meilleur allié ce samedi. Si vous avez une décision à prendre, faites-vous confiance. Votre voix intérieure est de très bons conseils. Lion, votre générosité rayonne. Vous aurez envie de faire plaisir à vos proches et de partager de bons moments. Cette bienveillance va vous revenir au centuple. Vierge, un samedi idéal pour mettre de l'ordre, que ce soit dans votre maison ou dans vos projets. En triant vos priorités, vous y verrez plus clair ce soir. Balance, la complicité est au rendez-vous, célibataire ou en couple, mettez de la douceur dans vos conversations. C'est une journée parfaite pour renforcer les liens du cœur. Scorpion, ne laissez pas les petits détails ou les petites contrariétés gâcher votre week-end. Prenez de la hauteur, respirez un bon coup et concentrez-vous sur le positif. Sagittaire, un vent d'aventure et de nouveautés souffle sur votre samedi. Sortez des sentiers battus, changez vos habitudes et les astres saluent votre curiosité. Capricorne, les tensions de la semaine s'éloignent enfin. Vous pouvez aborder ce week-end l'esprit léger, serein et savourer un repos bien mérité. Verseau, votre créativité est à son maximum aujourd'hui, que ce soit à travers l'art, la cuisine ou le bricolage. Exprimez-vous librement, vos idées sont excellentes. Et pour terminer, les poissons, vous ressentirez le besoin de vous ressourcer auprès de vos proches ou dans un endroit qui vous est cher. Créez-vous un petit cocon de bonheur pour ce samedi, les poissons. Voilà pour le tour d'horizon de nos 12 signes, quel que soit le vôtre. N'oubliez pas que c'est votre sourire et votre attitude qui feront la beauté de cette journée. sur les ondes de Rodrigue FM, mon proposeur qui nous fait tirer tout dans les temps, on écoute ensemble Zao avec ce titre, La roue tourne.

C'était la retourne de Zao, 5h passé de 48 minutes. Allô, la prochaine chanson, c'est une spéciale dédicace à tout ban amoureux du Zouk. Je vous propose de tenir à l'écoute ensemble, Thierry Cham, Océan.

5h53 sur les ondes de Rodrigue FM. Et pour tout de suite, installez-vous confortablement. Vous verrez grand vos oreilles et surtout, écoute bien, c'est les secrets, les petites histoires et les repères de nos calendriers. On sait samedi 20 juin 2026 dans cette page éphéméride. Et aujourd'hui, nous sommes précisément le 171e jour de l'année et nous restons exactement 194 jours avant qu'il nous bascule en 2027. Et aujourd'hui, nous célébrons la Saint-Sylvère. Sylvère, S-I-L-V-E, accent grave R-E. Donc Sylvère, l'Itienne, les papes du 6e siècle, qui restaient dans son histoire, poussent au courage face aux tempêtes politiques de son époque. C'est un prénom rare, solide, et qui nous saluait chaleureusement ce matin. Si jamais un urban Sylvère qui peut écouter nous ce matin, à Rodrigue ou à travers le monde. Un petit point astronomie, pardon. Donc là, nous arrivons à une date qui est très spéciale parce que nous sommes à la veille du solstice. Et oui, donc les nuits sont actuellement les plus longues de l'année chez nous. Alors profite intensément de chaque minute de cette belle lumière du jour pour qu'il s'est accompli bon projet ou tout simplement pour apprécier le moment présent. Alors, une petite page d'histoire en ce 20 juin. Donc, en 1789, le serment, du jeu de paume. C'est ce jour-là, en France, qu'un député de l'époque, donc je t'ai juré, de ne jamais se séparer avant qu'il se donne une constitution au pays. C'est la force absolue de l'union qui fait la force et surtout de la parole donnée et de la persévérance. Et pour ban fan de films, c'est en 1975, précisément un 20 juin, que Les Dents de la Mer est sorti au cinéma. Et c'est un film qui ne terrifiait ban génération de baigneurs. Heureusement, côté nous, nous peinons ban problème du genre ban requin. Donc, nous capables profitent pleinement de nous la mer et surtout, nous capables profitent pleinement de sa ban instant, que nous capables nager, nous capables plonger, bien sûr, avec modération, avec sécurité. Et bien sûr, en ce samedi 20 juin, donc la planète est célébrée aussi la journée mondiale des réfugiés. C'est la journée mondiale qui fait nous rappelle l'importance de l'accueil, de la main tendue et de la bienveillance envers ceux qui ont tout perdu. C'est une valeur de partage, d'hospitalité qui résonne profondément dans les cœurs de chaque personne et tout spécialement pour chaque Rodriguais. Voilà pour votre éphéméride qui est la journée historique, lumineuse et remplie de petits bonheurs. Restez avec nous. La musique est pour continuer avec Rêve nos ancêtres de Cassia et pas oublier que dans quelques minutes, c'est ce grand journal en compagnie de Mike Pierre-Louis.

0: Belle matinée à tous et à toutes. Il est 6h. Et nous accueillons Mike Pierre-Louis pour le Grand Journal. Bonjour Mike.
1: Bonjour Stéphane.

0: Madame, monsieur, bonjour, merci d'être nous sur la MBC Rodrigue FM pour votre grand journal de la matinée. Sans plus tarder, voici les titres qui seront développés lors de ce journal. Célébration des 40 ans de la communauté villageoise de Batatran. Inauguration ce samedi d'un jardin communautaire au village, incluant un espace de détente et de loisirs. Préserver une ressource en eau essentielle, la communauté villageoise de Rémire entreprend la réhabilitation d'une source avec la collaboration de plusieurs partenaires. Le projet d'hydroponie organique de Julien Collin, primé lors du National Innovation Challenge, il décroche un prix du jury ainsi qu'un prix du public. L'école primaire Antoinette Prudence Sainte-Famille-Ancier prépare activement son 95e anniversaire l'année prochaine. Élèves, personnels et parents ont participé à une journée porte ouverte hier. La communauté villageoise de Batatran poursuit ses activités dans le cadre de la célébration de son 40e anniversaire. Ce samedi 20 juin à 14h, ce sera l'inauguration du village. Ce projet entreprend un volet d'embellissement avec la mise en terre de plantes ainsi qu'un espace de détente et de loisirs avec notamment l'aménagement de kiosques. Rappelons que les activités marquant l'anniversaire portent le thème 40 ans d'unité et de solidarité à Batatran. Nous écoutons Éric Jolicoeur, président de la communauté villageoise de Batatran.
1: Dans 40 ans, comité village du Batatran, nous pouvons continuer avec nos bonnes activités. Donc, ça samedi 20 juin.

0: nous pouvons faire l'inauguration de nos jardins communautaires. En fait, c'est un projet qui émane du concept du projet Nos Jolis Villages, initié par le CSS et l'Assemblée régionale. Donc, c'est un projet qui finit chez nous à cœur, à Batatron. Donc, c'est un jardin qui nous considère comme un patrimoine du village. Donc, et en même temps, le jour, nous paye mettre un plant endémique, l'hibiscus lilifluvius. C'est une plante mère qui trouve à Batatron. Donc, symboliquement, nous paye mettre les autres plants dans sa jardin-là. Comme si pour marquer sa 40 ans-là, dans un cadre un peu plus écologique. Donc, nous pouvons inviter tout le villageois pour rejoindre nous ce samedi 20 juin à partir de 14 h dans le jardin communautaire de Batatron.
1: Préserver une ressource en eau essentielle pour la communauté tout en restaurant son environnement naturel, c'est l'objectif du projet de réhabilitation de la source de Rémire, officiellement lancé en présence des habitants du village, des membres de l'ONG Source et Vavoliveuse Écosystème et des partenaires du projet. Une initiative qui trouve son origine dans la mobilisation de la communauté elle-même, déterminée à protéger ce patrimoine naturel pour les générations futures. Reportage de Marie-Pierre Émilien Philippe.
2: Nichée au cœur du village de Rémire, cette source constitue depuis plusieurs générations une ressource précieuse pour les habitants de la région. Autrefois, elle représentait un lieu de rencontre où les familles venaient s'approvisionner en eau pour leurs besoins quotidiens, un souvenir encore bien vivant pour Léonita Perrine.
3: Nous tirons de l'eau avec un gobelet, soit une broc, elle nous remplit nous tous. Quand une chef est venue, elle a envie d'améliorer sa situation. Là, la M. Foxen est venue, donne l'idée qu'il faut faire. Et là, nous faisons sabbatoir d'eau là pour ramasser tout ça de l'eau là.
2: Mais au fil des années, certaines pratiques inadaptées et l'absence d'infrastructures adéquates ont fragilisé cet environnement naturel. Face à cette situation, plusieurs habitants ont décidé d'agir afin de préserver ce patrimoine unique.
4: Moi, c'est un sentiment de fierté. Nous tous ensemble, pour un travail qui vous êtes à cœur pour moi. Vous remerciez de tout, vous comptez mon pays. Vous n'êtes pas content, quand vous avez une place à Bologne, vous n'êtes pas réussi à ça. Vous mettez la main, c'est ce qui est plus important, mon pays, avant tout.
2: Cette mobilisation citoyenne a progressivement rassemblé les villageois autour d'un même objectif, avec l'appui de SOR et grâce à un financement de la National Social Inclusion Foundation. Le projet de réhabilitation a pu voir le jour.
5: Le temps de développement de l'eau est arrivé. Ben, je me suis dit de l'eau domestique qui peut servir de la case. Ben, finalement, on m'a dit qu'on peut abandonner ça. Mais un peu plus récent, là, allons dire, le temps de problème de l'eau commence à venir. Le temps de gagner de l'eau, la ligne. Je me suis dit, voilà. Je me suis dit, c'est la source. Je me suis senti ça besoin de retourner vers la source.
2: Le projet prévoit notamment la clôture d'une superficie d'environ 1800 m² afin de sécuriser le site et de favoriser la régénération de la végétation. Plus de 2000 plantes endémiques seront également mises en terre pour renforcer la biodiversité de la région.
6: Aujourd'hui, c'est un peu l'accumulation de 2 ans d'interaction de SOR avec la communauté de Rémire. Il ne faut pas oublier ça, la source, là. C'est ça qui descend dans la rivière qui a le dans barrage Tamarin. Le projet consiste à réhabiliter la source. Nous avons autour de 2000 plants que nous plantons. Plants endémiques de Rodrigue, nous enlève des centaines de plants exotiques, comme il y en a mangue, il y en a coqueluche et tout, et puis nous pouvons clôturer ali.
2: Parallèlement, des lavoirs seront aménagés à proximité du village et alimentés par un réservoir d'eau dédié. Ces nouvelles installations permettront aux habitants de poursuivre leurs activités quotidiennes dans des conditions adaptées, tout en évitant le lavage directement dans la rivière.
1: Julia Collard s'est illustrée lors de la 4e édition du National Innovation Challenge à Maurice. Il a remporté 2 distinctions majeures, le premier prix de la catégorie Rodrigues et îles éparses ainsi que le prix du public pour son projet d'hydroponie organique. Il a reçu des trophées, des certificats et une récompense de 100 000 roupies face aux défis liés au manque d'eau, à la qualité des sols et à la nécessité de produire autrement. Il a choisi d'explorer une nouvelle voie, associer les principes de l'agriculture biologique aux techniques de l'hydroponie. Son projet présenté lors de la 4e édition du National Innovation Challenge a séduit le jury, mais aussi le public.

0: repose notamment sur la production de son propre purin organique utilisé comme fertilisant naturel pour nourrir ses cultures. Nous écoutons Julien Cola.
1: Depuis décembre, on fait un projet pilote hydroponique organique. Comment nous connaît hydroponique, c'est un système qui nous plante, pas besoin de la terre, il a de l'eau ou de cocopite, mais il sert à un engrais chimique, solution AB. Mais moi, mon inversé, je fais une fermentation de plantes, comme un bois de mouroum, titonia, et les autres plantes encore, je prends sa fermentation là, je mets ça dans mon système, c'est ce qu'on appelle purin. Et il y a la même propriété qu'il y a dans la solution AB. Moi, pour compléter mon petit laboratoire, qui est ça hier là, parce qu'il me manque un petit affaire, il y a 95%, pour continuer à faire des tests, continuer à trouver une formule. Dès qu'il OK, moi pour monter là, c'est après, ben du monde qui peut envie monter là, c'est organique, nous ne pouvons pas rentrer.
0: L'école primaire Antoinette Prudent, Stéphane Mercier, a organisé une journée porte ouverte hier vendredi 19 juin. La direction de l'établissement, en collaboration avec la Parent Teachers Association, avait pour objectif de renforcer les liens entre les parents, les élèves et les membres du personnel. Cette journée a permis aux élèves de présenter leurs projets académiques ainsi que diverses réalisations artistiques. L'événement a également offert aux parents et aux anciens élèves l'occasion d'exposer et de vendre leurs créations artisanales ainsi que leurs produits gastronomiques. Les fonds recueillis lors de cet événement serviront notamment à financer les activités prévues dans le cadre du 95e anniversaire de l'établissement qui sera célébré l'année prochaine. Nous écoutons Jameson Ravina, enseignant, et Marianne Martin, maîtresse d'école de l'école primaire Antoinette Prudence, Sainte-Famille, Ancier.
2: Ça fait longtemps qu'ils ne peuvent pas faire un open day. Et là, justement, nous avons envie de faire un open day pour que les bonnes parents viennent découvrir un peu ce que les bonnes enfants peuvent faire devant l'école, devant une classe A ou classe pro, peu importe. Et aussi, nous invitons les bonnes parents qui sont dans un petit business. Ça veut dire qu'ils ont envie de venir vendre quelque chose. Les bonnes parents, là, ils viennent vendre des bonnes produits. Pour faire les autres parents profiter, et bien sûr, les bonnes professeurs et les bonnes élèves.
3: Le premier objectif, c'est pour mettre en avant donc les projets, le travail qu'ils nous font à l'école ici, pour valoriser le talent des enfants et surtout pour nous amener la communauté et les parents vers l'école. Il y a un market fair qui nous fait organiser par les parents, ça veut dire nous pouvons mettre en avant le talent des parents. Et la fois qu'ils nous pour recueillir, c'est pour servir pour l'école qui peut faire son 95e anniversaire l'année prochaine.
0: Parkinson Sainte-Marie est le nouveau président de la RFA, Rhodes Regional Football Association. Il a été nommé par la MFA, Mauritius Football Association, à la suite de la démission de l'ancien président John Vrilroussi. Le nouveau dirigeant lance un appel à l'ensemble de la communauté footballistique rodriguez afin qu'elle collabore pleinement avec le comité pour favoriser le développement du football dans l'île. Par ailleurs, il invite les clubs à se préparer pour la prochaine période des transferts et à se mettre en conformité afin de pouvoir participer aux compétitions à venir. Selon lui, le comité travaille également sur de nouvelles formules de compétition en vue de la prochaine saison. Nous écoutons Parkinson Sainte-Marie.
4: La nomination a fini suite à la démission de l'ancien président, comment vous dire, M. Roussi. Et comme moitié des vice-président, il finit nommé comme président. On a une responsabilité pour assurer le déroulement et l'organisation, c'est-à-dire le programme football, et c'est-à-dire la ligue et les autres compétitions qui prennent en cours. On a un exercice qui s'appelle transfert période, et il peut venir avec le club pour bien remplir les formalités, c'est-à-dire comment la filiation et les autres registrations. Et d'ailleurs, nous avons saisi l'occasion pour rappeler les autres pour faire une procédure à temps qui bise pour qu'ils soient éligibles pour participer.
0: Ce qui nous amène au rappel des titres. Célébration des 40 ans de la communauté villageoise de Batatran, inauguration ce samedi d'un jardin communautaire au village, incluant un espace de détente et de loisirs. Préserver une ressource en eau essentielle, la communauté villageoise de Rémire entreprend la réhabilitation.

0: l'alimentation d'une source avec la collaboration de plusieurs partenaires. Le projet d'hydroponie organique de Julien Collin, primé lors du National Innovation Challenge, il décroche un prix du jury ainsi qu'un prix du public. Et l'école primaire Antoinette Prudence à Sainte-Famille-Arcier prépare activement son 95e anniversaire l'année prochaine. Élèves, personnels et parents ont participé à une journée porte ouverte hier. Et après les nouvelles locales, place désormais aux nouvelles sportives de ce journal.
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0: Actualité sportive dominée par la Coupe du Monde qui continue. Plusieurs rencontres au programme hier. Victoire du Canada 6-0 face au Qatar. Victoire du Mexique 1-0 face à la République de Corée. Victoire des États-Unis 2-0 face à l'Australie. Et plusieurs rencontres au programme aujourd'hui également dans le groupe C. Victoire du Maroc 1-0 face à l'Écosse. La rencontre entre le Brésil et l'Haïti dans le groupe C toujours se joue actuellement. Le score est de 3-0 à la 79e minute de jeu en faveur du Brésil. Dans le groupe D, la Turquie sera opposée au Paraguay à partir de 7h. À 21h, les Pays-Bas joueront contre la Suède. Et demain matin, l'Allemagne jouera contre la Côte d'Ivoire dans le groupe E. Et à partir de 4h, toujours dans le groupe E, l'Équateur jouera contre la Curaçao. C'est donc ici que prend fin cette page sportive ainsi que votre journal de la matinée. Merci de l'avoir suivi. Merci à Stadium Prosper pour le support technique ce matin. Au revoir et passez une excellente journée à l'écoute de la MBC Rolling FM. C'est Stéphane Moncoeur qui va vous accompagner pour la suite et dernière partie de votre émission Lévé Rodrigue.

Merci beaucoup, Mike Pierre-Louis, pour le journal ainsi que les infos sportives. Et vous le retrouverez précisément à 9h pour un autre point avec l'actualité. Bonjour à tout le monde qui fait que nous, tous les auditeurs, auditrices qui se paient, écoute nous à Rodrigue, à Maurice ou à travers le monde. C'est l'émission matinale. Lévé Rodrigue, écoute nous donne une dose d'énergie qui est nécessaire comme chaque jour. Et bien sûr, mon pensée, il y a à ben travailleur qui peut préparer tout activement pour le travail aujourd'hui. Et ben dimanche qui peut finir notre night shift. Nous souhaitons une excellente journée et très bon courage à tous. Et bien sûr, nous pensons aussi à un monde qui est malade, un monde qui peut-être se tout seul, un monde qui peut faire face à des difficultés. Mais pas casse-tête, la radio, il est là pour accompagner, pour encourager, pour motiver et surtout pour tenir notre compagnie depuis 5h grand matin jusqu'à 9h tantôt. Et bien sûr, pas casse-tête parce qu'il nous là pour informer, divertir et éduquer. Et mon propos est que nous commençons en musique à nous mettre en santé pour permettre de bouger et surtout permettre de passer un excellent matin pour permettre de un peu soulager avec les bonnes souffrances du quotidien. Nous allons écouter ensemble Manu Desroches avec ce titre « Vivre vrai ».

C'était Manu Desroches avec ce titre « Vivre vrai ». C'est déjà passé de 21 minutes sur les ondes de Rodrigue FM. Alors, mon propos qui tout de suite nous passe à cette pépite musicale ce matin. Et justement, donc, mon adressement à ban fan de films d'animation, de contes de fées précisément, c'est un titre extrait du film d'animation Disney « La princesse et la grenouille ». On l'écoute ensemble, Neo, avec ce titre « Never knew I needed ».

Voilà, c'était une pépite musicale en ce samedi matin. C'était Never Knew I Needed de Ne-Yo qui est sorti en 2009 dans le cadre du lancement du film d'animation Disney, La Princesse et la Grenouille. 6h passées de 25 minutes, on me propose de qu'il nous ensemble. Un bel message d'anniversaire ce matin.

tout ban auditeur auditrice qui gagne cette la zodi et tout ban dimoun qui en général je gagne la zodi, nous souhaitons longue vie, bonheur, prospérité et surtout qu'ils profitent au maximum de cette la zone d'autant qu'ils nous gagnent la une seule fois par l'année. Ils ont envoyé nous quelques messages d'anniversaire ce matin. Alors, on a ensemble un message qu'ils ont envoyé nous au 82-83-Mighty. Bon anniversaire à Rouliane qui gagne sous la Zodi. C'est de la part de son maman Sarah et son grand-mère Yann. Bon anniversaire à Molamou Fanny. Je souhaite longue vie à toi, mon chéri. Profite de toute la journée. C'est de la part de Delovan, Eliam, Yovan de Béosuitre. Bon anniversaire à mon nièce Lordana Ravina de Château d'Eau. C'est demandé par son tonton Clifford et son tante Claudinette de Terre Rouge. Bon anniversaire à Kevin de Citrondonis. C'est de la part de son maman Michelin, Michelette plutôt, son papa Gaëtan et sa sœur Diana, Christine, Missla et Timène. Happy, happy birthday. Bon anniversaire à Monsieur Kevin de Citrondonis, c'est de la part de Adrien, Miruel

0: Laetitia et Patricia de Montagne du Sable qui bien content dit. Alors nous bascule tout de suite l'eau 8448 MTL. Bon anniversaire à notre petite princesse Whitney de Soupir. C'est de la part de son maman Jessica, son papa Sydney et son frère Riley de Soupir.
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0: Bon anniversaire à JL de Soupir, c'est de la part de ses parents Kevin et Jessica et qui s'offrait Yoel de Soupir. Bon anniversaire à Motifi Jocina qui gagne ses 33 ans aujourd'hui, c'est de la part de son maman Bona, sa sœur Dorothy, son nièce Samuela et son neveu Samuel de Montagne-Goyave. Bon anniversaire à ma fille Sarah de Corail Petite Butte qui fête ses 31 ans aujourd'hui. Me souhaite-lui tout le bonheur du monde et c'est de la part de son maman-fille et de ses petites filles Aurélie et Aurélia qu'il aime beaucoup.

Bon anniversaire à ma fille Laurie Saint-Pierre de Malabar. C'est de la part de son maman Edwige qui embrasse Lee et surtout qui compte en Lee, profite pleinement de toute la journée. Et à tous nos auditeurs et auditrices qui peut-être ont gagné la zodi, mais qui n'ont pas gagné un message anniversaire, nous souhaitons longue vie, bonheur, prospérité et surtout profite de la journée en compagnie de Bandimoun qui comptait pour eux, c'est-à-dire votre famille, votre camarade et l'élu de votre cœur, si jamais, vous êtes un an.

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1: Yo parti tout por mi de Rosalia et Ozuna, 6h passées de 33 minutes. Et pour tout de suite, mon propose qui n'a rejoint Miss Calamel pour cette rubrique consacrée à l'environnement.
2: Tous les matins, c'est un rendez-vous qui nous donne pour protéger la nature. Chacun de sa façon, puis amène ce pierre à l'édifice. Aujourd'hui, nous allons rejoindre M. Gentil Carl, qui est avec bons enfants dans l'école beaucoup de temps et tout récemment avec les personnes âgées. M. Carl, dis-nous, qui vous pensez lors l'environnement et lors la nature, qui vous message?
3: Alors, mon pensée, c'est que tout le monde bien prend soin de la nature. Parce que tout dégage de la nature, la santé dégage de la nature. Parce que Rodrigue, tout le temps, nous finit dire aux enfants et dans nos géographies, nous finit apprendre que Rodrigue est né en oxygène, il propage la santé. Mais maintenant, si, comment nous fait appel à tout le monde, c'est qu'il nous, nous besoin conserve sa principe, sa discipline dans nous de ne pas polluer l'environnement, pas être salté n'importe où, préserve nos natures, pas être dans des détritus, par exemple, dans des animaux morts, dans la forêt, à ce moment-là, qui lie en dommage, normalement, nous, la santé, nous, l'air pur. Donc, moi, pensez que Rodrigue, nous, besoin reprend conscience que si nous suivons une méthode dégradante, donc, à ce moment-là, nous aussi, nous pouvons dégrader nous, l'environnement et dégrader nous, la santé en général. Tout le monde est concerné. Donc, prenez soin de notre environnement à tout le temps. Nous finissons dans un principe d'être en bas mirail. Vous êtes dans la case, derrière. Mais pour moi, le message, c'est que moi, j'ai envie de dire, pas jeter saleté n'importe où, ramasse nos saletés, conserve-les. Nous capables, avec si nous avons une canette, une bouteille plastique, si nous avons avec nous, nous capables, il n'est pas pour nous, nous capables d'aller à l'autre point, côte, préfère, ben, ramassage d'ordures. Nous pas capables de mettre toute pression, l'eau, ben, du monde qui peut nettoyer. Donc, nous aussi, nous sommes capables de prendre soin de sa bande d'immunité, nous sommes fatigués et nous aussi, nous sommes à l'aise un petit peu de sa bande personne-là. Donc, si nous prenons soin de l'environnement et en même temps diminuer nos quantités de détritus, de saleté, de plastique, surtout quand nous préférons un achat, nous visons c'est prendre compte aussi. Nous sommes capables de prendre beaucoup de choses qui amènent contre nous pour peser plus l'eau, nous, l'environnement.
2: Merci beaucoup, Monsieur Carl, pour ce bon précieux conseil et bonne continuation dans la lutte.
3: Merci et bon week-end à tout le monde.
1: Merci beaucoup, Miss Calamel, pour cette rubrique consacrée à l'environnement. Et là, on propose qui nous prend direction Sainte-Famille avec l'homme qu'on appelle Prince Adri, avec ce titre, Elisabeth.

C'était Dionne avec ce titre, parfois vrai même. 6h passées de 43 minutes, elle nous passe tout de suite à vos annonces et communiquer en commençant par cet avis de décès.

prie d'annoncer le décès de M. Gabriel Rose. Décès de M. Gabriel Rose, aussi connu sous le nom de Tipayo. Il était âgé de 91 ans, ex-habitant de Le Chou. Le convoi mortuaire sortira de chez sa fille, Mme Sophia Rose, aussi connue sous le nom de Céline à Le Chou, ce samedi 20 juin 2026 à 11h30 pour se rendre en la cathédrale de Saint-Gabriel et de là au cimetière de la paroisse. À la famille affligée par ce deuil, la MBC présente ses plus vives sympathies.

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2: Et nous passons tout de suite à ce bel annoncé communiqué ce matin. Un communiqué du CEB pour débuter. Les abonnés de Port Mathurin sont avisés que la fourniture d'énergie sera interrompue de 8h à 14h le samedi 20 juin 2026 en raison des travaux qui seront effectués sur le réseau électrique. D'autre part, les abonnés de Petit Boulet et Tam sont avisés que la fourniture d'énergie sera interrompue de 8h30 à 15h. La fourniture sera rétablie sans préavis à l'achèvement des travaux. Le CEB prie sa fidèle clientèle affectée par cette coupure de bien vouloir l'excuser pour tout inconvénient. 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Communiqué, Commission Tourisme appelle la candidature pour participer au Road IT Fair 2026. La commission des TIC organisera la 4e édition du Road IT Fair du 7 au 9 août 2026 sur le terrain de football de Belascar. Pour l'événement, la commission des TIC mettra à la disposition des exposants des espaces dédiés, avec des composants liés à plusieurs domaines du secteur des TIC. Pour ce nouvel Road IT Fair, la commission fait un appel à candidature aux entreprises et institutions qui souhaiteraient participer au Salon de l'informatique de Rodrigue en août 2026. Alors, des facilités seront prévues pour l'expédition des marchandises de Maurice vers Rodrigue pour les exposants venant de l'île Maurice. Et des informations additionnelles ainsi que les formulaires de participation sont disponibles à la commission des TIC. Modalité d'inscription, la commission des TIC invite les entités nécessaires, les entités intéressées à soumettre leur fiche de participation dûment remplie au plus tard le 3 juillet 2026 au

0: les adresses suivantes. Par courriel au rodeitfair@aae.gov.mu. Donc, pour permettre, moi, répète ça, nous là. Donc, rodeit.fair@aae.gov.mu ou par voie postale, chef du département, commission des TIC et autres, deuxième étage, North Coombs Building, Pont-Mathurin, Rodrigue. Les informations fournies permettront d'évaluer la capacité de l'entreprise à proposer les services requis et serviront de base à la présélection des exposants. Pour toute autre information complémentaire, veuillez vous adresser à M. Sanu Henriette, ICT Manager, au 83 10 830 ou par courriel sur le rodeit.fr@aae.gov.mu. Dans le cadre de campagne vaccination contre la grippe, Commission de la Santé et Sécurité Sociale informe tout ban grand monde qui est dans 60 ans et plus, qui est dans une session vaccination samedi le 20 juin 2026 pour ban grand monde qui reste dans la région suivante. Exot pour bise amène zot carte d'identité avec zot. 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Commission de la Santé et Sécurité Sociale compte nos autres collaborations pour faire sa campagne là. Vin en succès. Communiqué du CEB, facturation électronique, e-billing. Dans le cadre de sa démarche de modernisation et de son engagement continu envers le développement durable, le Central Electricity Board, CEB, informe son aimable clientèle qu'un exercice d'intégration progressive à la plateforme de facturation électronique, e-billing, est actuellement en cours. À cet effet, les catégories de clients suivantes sont concernées par cette initiative. Les clients enregistrés sur l'application mobile MoCourant, les utilisateurs du portail Customer Service, CSP, ainsi que les nouveaux abonnés ayant ouvert un compte d'électricité depuis 2020. Cette transition s'inscrit dans la politique Green Initiative du CEB visant à promouvoir les solutions numériques, réduire l'utilisation du papier et améliorer l'efficacité des services offerts à la clientèle. Le CEB remercie sa clientèle pour sa confiance, sa compréhension et sa collaboration dans cette initiative en faveur d'un avenir plus durable et responsable. Tout village Ouattam invité pour réunion générale, donc le dimanche 21 juin 2026, à partir des Intoto, côte centre communautaire Tam. The présence lit bien important. Voilà. C'était vos annonces et communiqués en ce samedi 20 juin 2026. À nous passer tout de suite à cette page météo de ce matin.
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Communiqué de la météo pour Rodrigue émis à 4h30 en ce samedi 20 juin 2026. Débutons avec la situation générale. Un courant d'air léger circule sur la région. Prévision pour les prochaines 24 heures, essentiellement beau. La température maximale variera entre 24 et 27 degrés Celsius et la température minimale sera légèrement inférieure à la moyenne et variera entre 16 et 19 degrés Celsius. Vent léger et variable, et en ce qui concerne l'état de la mer, elle sera agitée au-delà des récifs avec des houles du sud-ouest de l'ordre de 2 mètres. La pluviométrie durant les dernières 24 heures est comme suit, pas de pluie enregistrée durant les dernières 24 heures. Pour nos amis pêcheurs et plaisanciers, voici pour tout de suite vos horaires marées. Marée haute 16h49 et demain 4h53, marée basse à 10h35 et 22h57. Le soleil nous a dit bonjour ce matin, il y a exactement 32 minutes à 6h20 pour nous dire au revoir ce soir à 17h16. Et mon poulet pour tout de suite, Bill TPC pour Rodrigue qui finit tirer aujourd'hui, samedi 20 juin 2026, 4h30 grand matin. Alors les temps de la mer pendant prochaines 24 heures, les temps pour plutôt bon, divan. Lésé et variable. L'état lagon est en déobrisant, la mer praticable. Toutefois, un abandon la houle depuis sud-ouest de l'ordre des mètres en déobrisant. Comment vous faites dire la marée est pour haute 4h49 tantôt et demain 4h53 du matin. Marée pour bas 10h35.

0: 10h57 tantôt. Voilà, c'était The Band communiqué de la météo selon la station météorologique de Vacoa.
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0: Et qui bat l'émission, je pourrais l'occasion d'écouter le Rodrigue FM, mon propose qui nous rejoint tout de suite, Miss Calamel, pour ce programme en ce samedi.
3: Merci de fin choisi à la MBC Rodrigue FM pour partage de samedi. Nous arrivons déjà samedi le 20 juin 2026. Alors, guettons Sam, qui radio périsse vous aujourd'hui? À 7h, je vous retrouve Christelle pour cette émission dans Bazar. Nous parlons de prix, légumes et de fruits. 8h, Stéphane Boncoeur pour mettre une bonne petite ambiance. On est samedi, alors ambiance week-end. 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Nous l'enfance, le monde des enfants avec Rosie. 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Et c'est Rosie qui prend avec Zut pour proposer de la nouveauté du moment. Entre 15h et 16h, je pourrais l'occasion pour joindre Stéphane, Pouzen en action, Chris Tania, Augustin Pierre et Samuel Vantard de 10 mois qui pouvaient causer la journée de porte ouverte dans 4 journées de l'environnement exode parcours au sein de 10 mois. Entre 17h et 18h, Stéphane sera également là pour Ombre et Lumière. Comme invité, Marc, Joël, Lisette. Et votre soirée, je serai des vôtres avec une bonne petite ambiance. Que des mix et remix, c'est samedi soir quand même.

0: Merci pour cette écoute. Et me retrouve bientôt pour les autres belles émissions. Pas oublier, sorti, point sur la journée pour tout le monde.
1: Merci beaucoup, Miss Calamel. Très bonne journée et très bon week-end à ou de même. Si j'ai passé de 56 minutes, nous arrivons presque à la fin de cette émission Levé Rodrigue. Mais en attendant, mon propos, qui nous l'écoute ensemble, Lindsay Bagbot et le Authentic Groove, l'équerre, Tibaté.

Et c'est l'eau sa santé de Lindsay Backbot qui jette l'émission matinale Levé Rodrigue Lee pour terminer. Un grand merci pour cette écoute, m'espérer qu'ils se d'attaque pour cette belle journée. Un grand merci à l'équipe qui était de service ce matin, qui nous unit avec de la joie, de la bonne humeur et surtout qui nous permet qu'ils se réveillent dans les meilleures conditions possibles. Merci à Sténio Prosper pour son support à la technique, Marie-Danielle Perrine Meunier, notre assistante à la production, Mike-Pierre Louis à la rédaction, nous chauffeurs Jason Samoisi, nous ban ange d'entretien, André Babé et Mala Thérèse Augustin. Au micro, c'était Stéphane, mon prenant le plaisir pour être vous autres. Juste après le journal de 7h pour cette émission de temps de bazar côte Mopal dans bazar Montluba pour un péban prix et surtout roulement dans bazar. D'ici là, portez-vous bien, profitez de la vie et semez de l'amour. Très bon week-end à tous et très bonne journée. Bye bye.

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2: Bonjour, à belle matinée de samedi, RM1 7h. C'est l'heure du grand journal de la rédaction. Jenny Alapa, bonjour.
3: Bonjour Elvis, bonjour à tous.
2: Les titres.
3: Budget 2026-2027, réforme des pensions. La Basic Retirement Pension devient la State Age Pension dès le 1er janvier 2027. Le gouvernement rétablit l'éligibilité à partir de 60 ans avec une pension ajustée selon les revenus. Réaction syndicale au budget, la CTSP rejette la réforme de la pension de vieillesse et appelle à une hausse de 0,5% de l'impôt sur les plus aisés pour financer le système. Réaction de la vice-première ministre Ariane Navamari ainsi que les ministres Patrick Asiabaden et Maën Gangaparsad dans ce journal. Ils saluent un budget jugé social et inclusif entre réformes sociales, énergie et éducation. Un exercice budgétaire qui ne répond pas aux attentes de la population. Johanna Béranger se dit déçue et qualifie ce budget de bat-batté. Bonjour et merci d'être avec nous pour cette édition. L'actualité en ce samedi largement dominée par le budget 2026-2027. Tout d'abord, parlons de la réforme du système de pension de retraite qui poursuit son évolution. La commission d'experts a déjà transmis son rapport intérimaire au Steering Committee présidé par le Premier ministre, le docteur Navin Rabgoulam. Lors de la présentation du budget 2026-2027, le chef du gouvernement a annoncé qu'à partir du 1er janvier 2027, le Basic Retirement Pension sera rebaptisé State Age Pension. Contrairement aux recommandations initiales de la commission d'experts, l'emploi ne sera pas retenu comme un critère d'éligibilité. Toute personne éligible disposant d'un revenu mensuel inférieur à 14 000 roupies percevra l'intégralité de la State Age Pension. Au-delà de ce seuil, les bénéficiaires continueront à toucher la pension, mais

0: Son montant sera progressivement réduit selon un mécanisme dégressif jusqu'à un revenu plafonné à 50 000 roupies. Le gouvernement rétablit ainsi l'éligibilité universelle à partir de 60 ans sous réserve d'un ajustement en fonction des revenus et des modalités prévues par la réforme. De ce fait, la mesure Income Support sera caduque sur les 263 200 pensionnés actuellement éligibles. Plus de 90% continueront de bénéficier de la State Age Pension, dont plus de 75% percevront la pension complète. Réagissant à cette réforme, Ashwin Goudet, négociateur auprès de la General Workers Federation, estime que le Premier ministre a rectifié le tir. Il se dit toutefois attentif à la mise en œuvre du dispositif et à son efficacité à long terme. Il souligne que de nombreux Mauriciens ne disposent pas des moyens nécessaires pour se tourner vers des régimes de pension privée. Nous l'écoutons au micro d'Angélie Siroton Fulchand.
1: Et aujourd'hui, avec l'introduction des State Age Pension, qui permettent l'éligibilité de l'âge de la pension de vieillesse à partir de 60 ans, mais basé sur le means testing, un nouveau mécanisme qui, pas nécessairement au goût du syndicat, on voulait dire le means testing, qui peut permettre à un dimanche aujourd'hui, dépendant de ce revenu de 14 000 à 50 000, pour toucher une pension qui est graduelle et jusqu'à 100 000 pour un couple. Et de l'autre côté, nous trouvons que CSG peut disparaître avec l'introduction des National Pension Provident Fund, qui pour une combinaison de NSF et de PRDF, également un Retirement Savings Bond qui parmi dans le système.
0: Et à peine une heure après la présentation du budget 2026-2027 hier, la Confédération des travailleurs du secteur privé, ou la CTSP, montait au créneau. La centrale syndicale dénonce un budget qu'elle estime déconnecté des réalités du petit peuple. Dans son viseur, la réforme de la pension de vieillesse et l'introduction d'un système de means testing. Pour la CTSP, cette mesure est jugée humiliante car elle obligerait les personnes âgées à prouver leur précarité pour bénéficier d'une pension à laquelle elles ont contribué toute leur vie. En alternative, la CTSP propose de maintenir la pension universelle et d'augmenter de 0,5% l'impôt sur les revenus des contribuables pour les plus aisés. Riaz Chatou, porte-parole de la CTSP au micro de Shailin Irbon.
2: CTSP, tu proposes, ça veut dire, Bandimoun, tu te prévenis faux, je ne pas mérite bien sa pension-là. Mais, sur gars du pension universelle, et ça, Dimoun, qui ne bénéficie pension-là, ou augmente son income tax pour 0,5%, tout subside qui l'ingé, pas juste pension. Il peut gagner l'eau d'iril, la farine, l'eau tout, il rend nous lit à travers son income tax. Mais là, je ne préférais amène un système qui risquait de faire mal à nos sociétés. Finalement, fin dire qu'il pension au péritoune 60 ans, bien qu'il faisait des détails là, mais de l'autre côté, il a annoncé qu'il va ben, député, faut déjà arriver à 65 ans pour toujours de pension. Donc là, dans ma maison à venir, nous vous trouvons tableau là.
0: Par ailleurs, une analyse plus détaillée du budget est attendue de la CTSP ce samedi. Et dans le même registre, les membres du gouvernement ont tenu une conférence de presse après la présentation du budget 2026-2027, au cours de laquelle ils ont livré leur réaction aux mesures annoncées. Parmi eux figuraient la vice-première ministre Ariane Navarre-Marie, le ministre de l'énergie Patrick Asiavaden, ainsi que le ministre de l'éducation Mahen Gangaprasad. C'est un compte-rendu d'Achibachou.
3: Toutes nos propositions soumises au ministère des Finances ont été retenues. C'est ce qu'a affirmé Ariane Navarre-Marie. Selon la vice-première ministre et ministre de l'égalité des genres, le budget donne une impulsion importante à plusieurs dossiers prioritaires, dont le Domestic Abuse Bill, ainsi qu'à de nouvelles mesures concernant l'adoption qui seront prochainement soumises au Conseil des ministres. Ariane Navarre-Marie s'est aussi dite satisfaite de l'extension du congé de maternité à une année.
4: Je suis bien content qu'il permette un monitoring committee l'ONU Domestic Abuse Bill. Nous pouvons aller très très vite avec la présentation de ce projet de loi-là dans le Parlement. Et il y a aussi également le Adoption Bill qui pouvine devant le Conseil des ministres très bientôt, qui nous finit demander depuis bien longtemps et nous pouvine avec l'autorité qui pour moniteur l'adoption des enfants dans Maurice et l'adoption au niveau international.
3: L'énergie figure également parmi les priorités de ce budget. Afin d'encourager l'adoption des panneaux photovoltaïques par les ménages, une subvention de 75%

0: 15 000 roupies sera accordée à chaque famille pour l'installation de panneaux solaires sur le toit de leur maison.
1: Ça veut dire si vous envie de mettre 4 kW l'eau ou la maison, s'il coûte 250 000 roupies, le gouvernement peut donner 75 000 roupies là-dedans comme grant à travers la banque ou DBM. Et la différence, c'est un loan qui vous pouvez payer bout par bout. L'eau 5 ans, l'eau 6 ans, l'eau 7 ans.
0: Dans le secteur de l'éducation, le maître mot est l'inclusion. Parmi les mesures annoncées figure un renforcement du soutien aux Special Education Needs Schools, ainsi qu'une allocation de 10 millions de roupies pour intensifier la lutte contre le harcèlement à l'école.
2: Nous, bons enfants du sein secteur, Special Needs, votre besoin, votre demande, votre attente, fin prend en considération et créer un Specialized Early Intervention Unit dans pré-primaire pour bons enfants 3 à 5 ans. Et augmente SEN Regional Development Centers aussi, qui permettent de sentir plus près de ma famille.
0: Pour les ministres présents, ce budget se veut à la fois social, inclusif et tourné vers l'avenir. Reste désormais à concrétiser les mesures annoncées afin qu'elles se traduisent par des bénéfices tangibles pour la population.
3: Je vous disais au sommaire, Jayen Chelom, lui, président de la CIM, accueille favorablement certaines mesures qui pourraient alléger le fardeau des consommateurs. Toutefois, il estime qu'il est encore trop tôt pour tirer des conclusions définitives. Selon lui, une relecture approfondie du document budgétaire est nécessaire afin de mieux comprendre l'ensemble des mesures annoncées et leur impact réel sur les consommateurs. Réaction au micro de Nirman Arayanaridi.
4: Vrai, il y a un budget là, qui est aussi pas les autres documents qui accompagnent, et pour le cas, comprend mieux. Mais à peu bien vu, le côté consommateur, il annonce certaines baisses, il annonce qu'il y a 2 millions de pays. On va être d'accord pour donner ça l'année là, c'était prévu.
3: Parmi les autres réactions syndicales, Clancy Bibi, président de la General Workers Federation, estime que le budget 2026-2027 contient peu de mesures marquantes pour l'agriculture et les énergies renouvelables. Selon lui, les annonces faites dans ces secteurs restent timides et auraient pu être plus ambitieuses.
5: Il n'y a pas grand-chose dans le budget. On avait proposé pour développer plus l'agriculture et aussi les énergies renouvelables. Il y a eu des annonces plus timides. Aujourd'hui, on vient de dire qu'on va donner jusqu'à foyer 275 000 roupies pour avoir panneaux solaires à une petite banque de 25%. Okay? Mais vous savez, panneaux solaires avec batterie. Seulement la batterie coûte autour de 200 000 à 300 000 roupies à toute installation. Donc c'est pas la faute. On avait fait comprendre au ministère, au ministre, que ce n'était pas à la portée de tout un chacun. Okay? Donc, ce n'est pas assez osé si on veut développer l'énergie solaire.
3: Vijayev Bandhan, président de la Federation of Public Sector and Other Unions et vice-président de la Mauritius Trade Unions Congress, estime que ce budget ressemble fortement à celui de l'année dernière. Il souligne également que le gouvernement n'a pas suffisamment abordé les défis liés à l'intelligence artificielle et ses conséquences sur le monde du travail. Selon lui, des mesures plus concrètes auraient été nécessaires pour préparer les travailleurs aux changements à venir.
6: L'année dernière, à répétition, il va finir grand chose dans un projet qu'on va trouver. Beaucoup de projets qui disent, mais c'est moi qu'on nous disait un projet. Nous disons un projet qualifié, qu'on implémente. Quel AI, qu'on nous disait AI. Mais AI, vous le connaissez, est-ce que AI n'est pas un thread aussi? Comment il y a nos conseillers, il y a un thread aussi. Est-ce qu'il y a tout ça à faire là? Un affaire positif, c'est bon, VAT, pas qu'il nous demande. C'est un autre chose.
3: Parmi les voix critiques, Johanna Béranger, membre du FMP, se dit déçue des mesures annoncées. Elle qualifie ce budget de budget bat-batté, estimant qu'il manque de vision et qu'il ne répond pas suffisamment aux attentes de la population confrontée à la hausse du coût de la vie. Elle est au micro de Nirman Arayanaridi.
7: Budget bat-batté. Beaucoup de sa expression-là, parce qu'il y a beaucoup de déceptions. Il y a beaucoup d'affaires réchauffées aussi. Premier affaire, là, qui vient dans mon article, c'est qu'on faisait parentalité, il disparaît. Il y a un an qu'on faisait maternité et 46 semaines qu'on faisait paternité. Mais moi, depuis longtemps, je milite pour un congé de parentalité parce que ça pour un game changer. L'accessibilité à l'emploi pour les femmes. Parce que si les femmes et les hommes gagnent le même congé, c'est-à-dire un congé de parentalité, ils sont capables de décider en deux qu'ils en ont pour prendre combien. Et là, pas pour une discrimination à l'emploi.
3: coupure d'eau, pression

0: Sur les réservoirs, région mal desservie, le budget 2026-2027 fait de l'eau une priorité nationale. Une enveloppe de 6,4 milliards de roupies sur 3 ans sera consacrée à la modernisation des infrastructures hydriques du pays. Une annonce saluée par le directeur de la CWH, Yam Tanou. Parmi les mesures phares, 11 000 foyers bénéficieront du Water Tank Scheme grâce à 175 millions de roupies dédiées à l'installation de citernes et de raccordements. 15 unités de filtration seront installées sur les rivières pour limiter les pertes d'eau vers la mer et 20 nouveaux forages renforceront les réserves souterraines. Autre chantier majeur, le démarrage avant la fin de l'année des travaux du barrage de Rivière des Anguilles. Malgré ces avancées, les défis liés à l'approvisionnement en eau reste important. Chiam Tanou est au micro de Chaline Irbonne.
1: La situation économique de l'île Maurice qui est très difficile. Donc là, le gouvernement fait un effort considérable pour améliorer la vie des citoyens. Par exemple, là, je vois 11 000 foyers pour le Water Tanker Scheme qui est extrêmement intéressant. Et au niveau de la CWA, à chaque fois, nous demandons à la population d'économiser de l'eau. Puis l'autre élément, je vois, il y a 24 nouveaux puits, c'est-à-dire des boreholes. Donc ça va aider considérablement pour le besoin d'eau potable. Comme vous savez, l'eau souterraine, aujourd'hui, c'est plus de 50% de la consommation. Et puis l'autre projet fort, éventuellement, c'est le barrage de Rivière des Anguilles qui va soulager considérablement le réservoir de Marovacois.
0: Et voilà, c'est ici que prend fin ce journal. Merci d'être des nôtres. Merci également à Kapil à la réalisation et à Apolna à la technique. Je vous donne rendez-vous pour un prochain point sur l'actualité à 8h.
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3: Merci à Jenny Alapa pour ce point info qu'on va retrouver effectivement à 8h, à 7h15. Bonjour!

Bonjour à tous, bonjour à toutes. Quel plaisir de vous retrouver. On se samedi matin, vous êtes l'émission Nous Tente Bazar jusqu'à 8h au micro. C'est Stéphane qui pour accompagner vous et bien sûr à la technique, c'est Stéphane Prosper. Et aujourd'hui, dans nos émissions, là, vous retrouvez moi dans Bazar, mon Lubin. Alors, comme à l'accoutumée, toujours, un avant du monde qui vient pour une assez de légumes, une assez de la viande, et surtout, une assez de petit déjeuner, parce que d'autant qu'il y en a beaucoup de monde qui sorti depuis bien bonheur, que Dieu, grand matin, donc vous avez une prendre rôti, côté monsieur Didier. Mais en tout cas, c'est avec un plaisir, dans le primo là, et surtout, nous retrouvons ça roulement là, depuis bien bonheur, grand matin. Donc, au moment de l'émission, je trouve qu'on a un petit prix. Au niveau bazar, surtout au niveau ban légumes, ban fruits et surtout au niveau ban viande. Mais en attendant, on vous propose de ce qui m'a l'écoute ensemble à une santé de série intéressante. Bon, bon, ok.

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Alors, pour nos auditeurs, auditrices qui fait que rejoignent nous, bonjour, c'est cette émission, nous dans le bazar, que moi actuellement dans le bazar, mon Uber, il a mon propos jeu une partie de Van Prix, plus précisément Van Prix au niveau Van Légumes dans Bazar Montlubin. Alors, Van Prix l'a dit comme suit, maintenant Calvas qui a 50 roupies, de même qui Cocom y a 50 roupies, Brégel a 70 roupies, maintenant aussi Zaricot Vert qui a 125 roupies, maintenant Pomme d'Amour qui en vente aussi dans Bazar Montlubin qui a 140 roupies, maintenant Margose qui a 100 roupies, Carotte qui a 125 roupies la livre, Ziromont à 40 roupies, Rave à 50 roupies, Coco 40 roupies, maintenant aussi Betterave à 100 roupies, Piment à 200 roupies la livre, maintenant le chou à 125 roupies, et bien sûr maintenant aussi Tout Bread, donc Tout Bread qui est en vente dans Bazar qui a 50 roupies, Tous Épices qui a 125 roupies, et maintenant aussi même gros piment, plutôt si vous avez envie d'acheter, donc il est à 125 roupies. Et bien sûr, on a un Van Prix fixé, donc comme de terre et ex-oignon, qui a 28 roupies. À noter qui Van Prix qui nous paye dans notre bazar, donc elle est capable de changer, il dépend bazarier, il dépend aussi de l'heure de la journée, donc si jamais vous avez envie de gagner un bon prix, donc vous êtes capable d'acheter des pièces là, d'autant que le bazar est ouvert jusqu'à 4 heures tantôt. Alors, nous pour continuer en musique, nous proposons une santé qui est spécialement choisie par nos techniciens Seigneur Prosper et nous revenons juste après pour nous donner un prix au niveau de la boucherie. Très bonne écoute.

Please forgive me. C'est un temps de... Il y a un match de foot là, qui se joue en ce moment, la Coupe du Monde de football. On joue la 33e minute. Et bien là, le Paraguay qui mène face à la Turquie 1-0. Et puis un peu plus tôt, Brésil a dominé Haïti 3-0. Fin de l'aventure déjà pour cette belle équipe d'Haïti. Ouais, très combative, très physique. Bon, ils sont tombés beaucoup devant. Beaucoup plus fort qu'eux, hein. Il faut bien l'admettre. En tout cas, voilà, le Brésil qui se reprend. 3-0 pour le Brésil. Et en ce moment, donc, le Paraguay qui mène 1-0 à la 33e minute face à la Turquie.

0: Sacrément.
1: À 7h33, je vous donne lecture de quelques communiqués du CEB. D'abord, le CEB qui avise les abonnés de grande retraite, de bon accueil dans le périmètre de la Poste, SSS et gymnase Iskcon et une partie de Suchocolan Road que la fourniture d'énergie sera interrompue de 8h15 à 16h. Demain dimanche 21 juin, en raison des travaux qui seront effectués, vous le savez, sur le

0: réseau électrique. Les abonnés de Princess Anne Road et Sugavalingam Road à 7e mile triolet sont avisés également que la fourniture d'énergie sera interrompue de 8h30 à 14h, 8h30 à 14h, donc ce samedi, en raison toujours des travaux sur le réseau. Les abonnés de l'Avenir, habitant dans les environs de Morcellement Frangipane, Morcellement Blueprint, Morcellement Azalee School Lane, Cemetery Road et vers VRS l'Avenir sont avisés que la fourniture d'énergie sera interrompue de 8h30 à 15h30, 8h30 à 15h30 demain dimanche 21 juin, toujours pour des réseaux de travaux qui seront effectués sur les réseaux électriques. Les abonnés de 4 bords cette fois, habitant dans les environs de l'avenue Boundary, Comte de Lille, Robert Edward Hart, Dr Ross, Dr Ferrière et Hitchcock, sont avisés que la fourniture d'énergie sera interrompue de 9h à 14h. 9h à 14h, demain dimanche 21 juin, toujours pour des raisons de travaux sur le réseau électrique. Les abonnés de Beaubassin, habitant dans les environs de Docteur Le Sur, avenue Codabocus, avenue Philippe Raoul, avenue Modave, Dream Press Beaubassin, et également résidence Villemain, NHDC Villemain, rue Docteur Reed, Mahadeo Biltou, la rue Dupéré, rue Châteauneuf et les environs sont avisés que la fourniture d'énergie sera interrompue de 8h30 à 9h30, 8h30 à 9h30 et de 14h à 14h30, 14h à 14h30 demain dimanche 21 juin. Enfin, les abonnés de Beaubassin toujours, cette fois habitant dans les environs de Cyril Lekning, Bissawan Biltou et les environs sont avisés que la fourniture d'énergie sera interrompu de 8h30 à 14h, 8h30 à 14h ce samedi, en raison toujours des travaux sur les réseaux électriques. Dans tous ces cas, la fourniture d'énergie sera rétablie à l'achèvement des travaux. Le CEB présente ses excuses à tous ceux affectés par ces coupures et les prie de bien vouloir prendre les dispositions nécessaires.
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0: 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Voilà, je vous laisse entre-temps avec Johnny Hallyday et Wham. Bonjour.
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0: Ah ouais, ça c'est un petit rappel là. Donc n'oubliez pas, wake me up before you go, go, chez tous ceux qui vont aller travailler là ce matin. Bon courage pour aller bosser en ce samedi matin, pour ceux qui sont toujours à la maison, au lit, vous profitez de votre grasse matinée, ou bien vous avez vos occupations, hein. Bah ouais, c'est le week-end. Tout de suite, votre horoscope, justement, pour ce week-end.
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0: Voyons ce que les astres vous réservent aujourd'hui. D'abord pour les béliers, un week-end dynamique en vue. Profitez-en pour bouger, mais gardez votre calme face aux petits imprévus. Les taureaux, place à la détente et au plaisir simple. Un petit moment convivial en famille ou entre amis vous fera du bien. Les gémeaux, les échanges seront au cœur de votre week-end. Une bonne nouvelle ou une rencontre pourrait égayer votre journée. Les cancers, besoin de recharger les batteries? Accordez-vous du temps pour vous et surtout, écoutez vos envies. Les lions, votre bonne humeur est très contagieuse. Très bien, idéal pour organiser une sortie ou partager des bons moments avec vos proches. Les vierges, laissez de côté les obligations et accordez-vous une pause bien méritée pendant ce week-end. Le repos est votre meilleur allié. Balance, l'harmonie sera votre priorité. Un week-end propice aux retrouvailles et aux activités qui vous apaisent. Les scorpions, faites confiance à votre intuition. Une situation qui vous préoccupe pourrait trouver une issue favorable. Les sagittaires, l'envie d'évasion se fait sentir. Une balade, une découverte ou un changement d'air vous fera le plus grand bien. Les capricornes, prenez le temps de ralentir le rythme. Ce week-end favorise la réflexion et les projets personnels. Les Verseaux, les idées fusent. Profitez de cette inspiration pour explorer surtout, des nouvelles activités ou des passions aussi. Et enfin, les petits poissons, week-end placé sous le signe de la sensibilité et du partage. Entourez-vous de personnes qui vous font du bien. Voilà. Bref, tout le monde, profitez de votre samedi et de votre week-end pour vous ressourcer, surtout savourer les petits plaisirs de la vie ou encore démarrer le week-end avec le sourire. Ça fait du bien en écoutant Arama pour de la bonne musique et surtout de la bonne humeur. Arrive Cassia pour vous, n'en y est pas effacé sur votre radio. Bonjour.

Ah oui, c'est la dure réalité de la vie. À l'instant n'arrive pas pour effacer Cassia, 7h50, 8h10, pour être plus précis. Ah, bonjour à Marie-Josée Colette qui prend le petit déjeuner, qui nous écoute côté de la Réunion ce matin. Bonjour à Charlie de Beaubassin, merci également. Donc bonjour, bon week-end. Ah oui, voilà, merci José qui nous écoute aussi ce matin. Tout le monde est là. La Nadia également, du côté d'Albion, ou aussi il y a Dany qui nous écoute, un coucou également. Oui, ça caille du côté de Forest Side. Nous dit Pamela, qui fait un coucou à ses loulous, Léa, Sacha, Sarah et Patrice. Gilbert Montagnier, The Police, Alain Souchon, jusqu'au prochain Point Info. Bonjour.

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1: Bonjour et merci d'écouter RM1, il est 8h. Les infos, Jenny Elapa, bonjour.
2: Bonjour Elvis, bonjour à tous.
1: Au sommaire de votre édition.
2: Budget 2026-2027, réforme des pensions. La Basic Retirement Pension devient la State Age Pension dès le 1er janvier 2027. Le gouvernement rétablit l'éligibilité à partir de 60 ans avec une pension ajustée selon les revenus. Réaction syndicale au budget, la CTSP rejette la réforme de la pension de vieillesse et appelle à une hausse de 0,5% de l'impôt sur les plus aisés pour financer le système. Réaction de la vice-première ministre Ariane Navarmari ainsi que les ministres Patrick Asiavaden et Maën Ganga-Parsad dans ce journal. Ils saluent un budget jugé social et inclusif entre réforme sociale, énergie et éducation. Un exercice budgétaire qui ne répond pas aux attentes de la population. Johanna Béranger se dit déçue et qualifie ce budget de bat-batté. Bonjour et merci de nous rejoindre pour cette édition. L'actualité en ce samedi largement dominée par le budget 2026-2027. Tout d'abord, parlons de la réforme du système de pension de retraite qui poursuit son évolution. La commission d'experts a déjà transmis son rapport intérimaire au Steering Committee présidé par le Premier ministre, le Dr Navin Ramgoolam. Lors de la présentation du budget 2026-2027, le chef du gouvernement a annoncé qu'à partir du 1er janvier 2027, le Basic Retirement Pension sera rebaptisé State Age Pension. Contrairement aux recommandations initiales de la commission d'experts, l'emploi ne sera pas retenu comme critère d'éligibilité. Toute personne éligible disposant d'un revenu mensuel inférieur à 14 000 roupies percevra l'intégralité de la State Age Pension. Au-delà de ce seuil, les bénéficiaires continueront à toucher la pension, mais son montant sera progressivement réduit selon un mécanisme dégressif jusqu'à un revenu plafonné à 50 000 roupies. Le gouvernement rétablit ainsi l'éligibilité universelle à partir de 60 ans, sous réserve d'un ajustement en fonction des revenus et des modalités prévues par la réforme. De ce fait, la mesure Income Support sera caduque. Sur les 263 200 pensionnés actuellement éligibles, plus de 90% continueront de bénéficier de la State Age Pension, dont plus de 75% percevront la pension complète. Réagissant à cette réforme, Ashwin Goudet, négociateur auprès de la General Workers Federation, estime que le Premier ministre a rectifié le tir. Il se dit toutefois attentif à la mise en œuvre du dispositif et à son efficacité à long terme. Il souligne que de nombreux Mauriciens ne disposent pas des moyens nécessaires pour se tourner vers des régimes de pension privée. Ashwin Goudet en parle à Anjali Siratun-Fulchon et Rajmila Sitamouni.
3: Aujourd'hui, avec l'introduction des State Age Pension qui permettent l'éligibilité de l'âge de la pension de vieillesse à partir de 60 ans, mais basé sur le means testing, un nouveau mécanisme qui, pas nécessairement au goût du syndicat, on voulait dire le means testing, qui peut permettre à un dimanche aujourd'hui, dépendant de ce revenu de 14 000 à 50 000, pour toucher une pension qui graduelle et jusqu'à 100 000 pour un couple. Et de l'autre côté, nous trouvons que CSG peut disparaître avec l'introduction du National Pension Provident Fund, qui est une combinaison de NSF et de PRDF, également un Retirement Savings.

0: plus bonne qui part mieux dans le système.
1: Et à peine une heure après la présentation du budget 2026-2027 hier, la Confédération des travailleurs du secteur privé, ou la CTSP, est montée au créneau. La centrale syndicale dénonce un budget qu'elle estime déconnecté des réalités du petit peuple. Dans son viseur, la réforme de la pension de vieillesse et l'introduction d'un système de means testing. Pour la CTSP, cette mesure est jugée humiliante, car elle obligerait les personnes âgées à prouver leur précarité pour bénéficier d'une pension à laquelle elles ont contribué toute leur vie. En alternative, la CTSP propose de maintenir la pension universelle et d'augmenter de 0,5% l'impôt sur les revenus des contribuables pour les plus aisés. Rias Tchatou, porte-parole de la CTSP au micro de Chaline Yabonne.
2: CTSP, tu proposes, ça veut dire, Bandimoun, tu te revenis faux, je ne pas mérite bien sa pension-là. Mais, sur gars de pension universelle, et ça, Dimoun, qui ne bénéficie pension-là, ou augmente son income tax pour 0,5%, tout subside qui l'ingé, pas juste pension. Il gagne l'eau d'iril, la farine, l'eau tout, il rend nous lit à travers son income tax. Mais là, je ne préférais amener un système qui risquait faire mal à nos sociétés. Finalement, fin dire qu'il pension au péritoune 60 ans, bien qu'il faisait des détails là, mais de l'autre côté, il a annoncé qu'il va ben, député, faut déjà arriver à 65 ans pour toujours de pension. Donc là, le mandat à venir, nous vous trouve tableau là.
1: Dans le même registre, les membres du gouvernement ont tenu une conférence de presse après la présentation du budget 2026-2027, au cours de laquelle ils ont livré leur réaction aux mesures annoncées. Parmi eux figuraient la vice-première ministre Ariane Navarre-Marie, le ministre de l'Énergie Patrick Asiavaden, ainsi que le ministre de l'Éducation Mahen Gangaparsad. C'est un compte-rendu d'Achibachou.
3: Toutes nos propositions soumises au ministère des Finances ont été retenues. C'est ce qu'a affirmé Ariane Navarre-Marie. Selon la vice-première ministre et ministre de l'égalité des genres, le budget donne une impulsion importante à plusieurs dossiers prioritaires, dont le Domestic Abuse Bill, ainsi qu'à de nouvelles mesures concernant l'adoption qui seront prochainement soumises au Conseil des ministres. Ariane Navarre-Marie s'est aussi dite satisfaite de l'extension du congé de maternité à une année.
4: Je suis bien content qu'il permette un monitoring committee le new Domestic Abuse Bill. Nous pouvons aller très très vite avec la présentation de ce projet de loi-là dans le Parlement. Et il y a aussi également le Adoption Bill qui pouvine devant le Conseil des ministres très bientôt, qui nous finit demandé depuis bien longtemps et nous pouvine avec l'autorité qui pour moniteur l'adoption des enfants dans Maurice et l'adoption au niveau international.
3: L'énergie figure également parmi les priorités de ce budget. Afin d'encourager l'adoption des panneaux photovoltaïques par les ménages, une subvention de 75 000 roupies sera accordée à chaque famille pour l'installation de panneaux solaires sur le toit de leur maison.
5: Ça veut dire si vous avez envie de mettre 4 kW là où la maison, s'il coûte 250 000 roupies, le gouvernement peut donner 75 000 roupies là-dedans comme grant à travers la banque ou DBM. Et la différence, c'est un loan que vous pouvez payer bout par bout, l'eau 5 ans, l'eau 6 ans, l'eau 7 ans.
3: Dans le secteur de l'éducation, le maître mot est l'inclusion. Parmi les mesures annoncées figure un renforcement du soutien aux Special Education Needs Schools, ainsi qu'une allocation de 10 millions de roupies pour intensifier la lutte contre le harcèlement à l'école.
6: Nous, les enfants du sein secteur et Special Needs, ont besoin, ont demande, ont attente, puis prend en considération et créer un Specialized Early Intervention Unit dans pré-primaire pour les enfants 3 à 5 ans. Et augmente SEN Regional Development Centers aussi, qui permettent les centres plus près de la famille.
3: Pour les ministres présents, ce budget se veut à la fois social, inclusif et tourné vers l'avenir. Reste désormais à concrétiser les mesures annoncées afin qu'elles se traduisent par des bénéfices tangibles pour la population.
1: Du côté de la CIM, son président Jayen Chelum accueille favorablement certaines mesures qui pourraient alléger le fardeau des consommateurs. Toutefois, il estime qu'il est encore trop tôt pour tirer des conclusions définitives. Selon lui, une relecture approfondie du document budgétaire est nécessaire afin de mieux comprendre l'ensemble des mesures annoncées et leur impact réel sur les consommateurs. Il est au micro de Nirman Arayana Reddy.
7: Réel budget là, qui est aussi mal les documents qui accompagnent pour le cas comprendre mieux.

0: Mais à première vue, le côté consommateur, il annonce certaines baisses. Il annonce qu'il y a 2 milliards de roupies en partie d'accord pour donner cette année-là le stabilisation price, stabilisation fund. Bon, c'était prévu.
1: De la classe syndicale, Clancy Bibi, président de la General Workers Federation, estime que le budget 2026-2027 contient peu de mesures marquantes pour l'agriculture et les énergies renouvelables. Selon lui, les annonces faites dans ces secteurs restent timides et auraient pu être plus ambitieuses.
2: Il n'y a pas grand-chose dans le budget. On n'avait pas proposé pour développer plus l'agriculture et aussi les énergies renouvelables. Il y a eu des annonces mais timides. Aujourd'hui, on vient de dire qu'on va donner jusqu'à foyer 275 000 roupies pour avoir panneaux solaires à une petite banque de 25%. Okay? Mais vous savez, panneaux solaires avec batterie. Seulement la batterie coûte autour de 200 000 à 300 000 roupies avec toute l'installation. Donc, c'est pas la peau. On avait fait comprendre au ministère, au ministre, que ce n'était pas à la portée de tout un chacun. Okay? Donc, ce n'est pas assez osé si on veut développer l'énergie solaire.
1: Vijayev Bandhan, président de la Federation of Public Sector and Other Unions et vice-président de la Mauritius Trade Union Congress, estime que ce budget ressemble fortement à celui de l'année dernière. Il estime également que le gouvernement n'a pas suffisamment abordé les défis liés à l'intelligence artificielle et ses conséquences sur le monde du travail. Selon lui, des mesures plus concrètes auraient été nécessaires pour préparer les travailleurs aux changements à venir.
3: L'année dernière, à répétition. Je n'ai pas fini grand-chose dans le projet qu'on a trouvé. Beaucoup de projets qui disent, mais c'est moi qu'on nous peut dire un projet. Nous avons besoin de qualifier, quand implémenter. Qu'est-ce que l'AI? Qu'on nous peut dire AI. Mais AI, nous connaissons. Est-ce que l'AI n'est pas un threat aussi? Comment il y a une opportunité, il y a un threat aussi. Est-ce que nous avons tout ça à faire là? Une affaire positive, c'est bon. VAT n'est pas fini d'augmenter. C'est une grande chose.
1: Parmi les voix critiques, Johanna Béranger, membre du FMP, se dit déçue des mesures annoncées. Elle qualifie ce budget de budget bat-batté, estimant qu'il manque de vision et qu'il ne répond pas suffisamment aux attentes de la population confrontée à la hausse du coût de la vie. Elle est au micro de Nirman Rayanaridi.
4: Budget bat-batté. Beaucoup god sa expression là parce qu'il y a beaucoup de déceptions, il y a beaucoup d'affaires réchauffées aussi. Première affaire là qui vient dans mon tête, c'est qu'on faisait parentalité, il disparaît. Il y a un an qu'on faisait maternité et 46 semaines qu'on faisait paternité. Mais moi, depuis longtemps, je milite pour un congé de parentalité parce que ça pour un game changer. L'accessibilité à l'emploi pour les femmes. Parce que si les femmes et les hommes gagnent le même congé, c'est-à-dire un congé de parentalité, ils sont capables de décider en eux qu'ils en ont pour prendre combien. Il est là pour une discrimination à l'emploi.
1: Coupure d'eau, pression sur les réservoirs, région mal desservie. Le budget 2026-2027 fait aussi de l'eau une priorité nationale. Une enveloppe de 6,4 milliards de roupies sur 3 ans sera consacrée à la modernisation des infrastructures hydriques du pays. Une annonce saluée par le directeur de la CWH, Siam Tanou. Parmi les mesures phares, 11 000 foyers bénéficieront du Water Tank Scheme grâce à 175 millions de roupies dédiées à l'installation de citernes et de raccordements. 15 unités de filtration seront installées sur les rivières pour limiter les pertes d'eau vers la mer et 20 nouveaux forages renforceront les réserves souterraines. Autre chantier majeur, le démarrage avant la fin de l'année des travaux du barrage de Rivière des Anguilles. Et malgré ces avancées, les défis liés à l'approvisionnement en eau restent importants. Chiam Tanou est au micro de Chaline Herbonne.
5: La situation économique de l'île Maurice qui est très difficile. Donc là, le gouvernement fait un effort considérable pour améliorer la vie des citoyens. Par exemple, là, je vois 11 000 foyers pour le Water Tanker Scheme, qui est extrêmement intéressant. Et au niveau de la CWA, chaque fois, nous demandons à la population d'économiser de l'eau. Puis l'autre élément, je vois, il y a 24 nouveaux puits, c'est-à-dire des boreholes. Donc, ça va aider considérablement pour le besoin d'eau potable. Comme vous savez, l'eau souterraine, aujourd'hui, c'est plus de 50% de la consommation. Et puis, l'autre projet fort, éventuellement, c'est le barrage de Rivière des Anguilles qui va soulager considérablement le réservoir de Morvacois.
1: Quant au secteur privé, il considère que la direction générale de ce budget répond bien aux enjeux qu'ils ont portés au gouvernement. La réaction de Business Mauritius n'a pas tardé hier. À peine 1h30 après le discours du Premier ministre, l'organisme qui plaidait pour une

0: Une croissance économique tirée par l'investissement privé accueille très favorablement plusieurs annonces, comme celle voulant faire de Maurice un pôle régional pour l'intelligence artificielle, les mesures visant à diversifier le tourisme ou encore celle rendant le recrutement des travailleurs étrangers encore plus accessible. Il espère que l'exécution s'en suivra de manière efficace. Fais le point avec Pranav Bihari.
1: Comme celui qui compte augmenter le fair share contribution de 15 à 35% pour se touchant plus de 12 millions de roupies par an. Selon le PDG de Business Mauritius, Kevin Ram Kelawan, c'est une annonce qui pourrait rendre Maurice moins attrayant pour les talents étrangers.
2: Quand on a un talent étranger, un digital nomade, quelqu'un, un financier qui peut choisir entre Maurice, Dubaï, Singapour ou autre, soudain son taux d'imposition à Maurice effectif sera beaucoup plus haut peut-être que d'autres pays. Donc pour l'instant, on note et il faudra analyser.
1: Vient aussi les congés de maternité et de paternité qui ont été rallongés.
2: L'impact devra être étudié et surtout l'impact sur les petites et moyennes entreprises qui sont souvent les plus touchées. Parce qu'avec moins d'employés.
1: Patrice Marie, le président de la MCCI, évoque lui ses inquiétudes sur les importations parallèles qui seront autorisées pour les produits alimentaires et les médicaments.
3: Nous disons très clairement de faire très attention sur ce sujet parce qu'effectivement, il ne fallait pas venir déstabiliser l'industrie locale et aussi tous ces entrepreneurs qui ont investi lourdement pendant beaucoup d'années pour arriver jusque-là et pour justement assurer une compétitivité et qui ont investi au même moment selon les normes internationales et locales pour pouvoir répondre aux besoins, à la sécurité alimentaire, à la qualité des produits que nous donnons sur le marché.
1: Business Mauritius aurait également souhaité voir dans le budget une initiative sur la production énergétique à partir de la biomasse. Toutes ces mesures seront maintenant passées au crible pour une meilleure compréhension.
0: Dans l'autre partie de l'actualité, à Petit Raffray, une femme de 63 ans a été retrouvée sans vie à son domicile dans la soirée d'hier. Selon sa nièce, qui habite à l'étage dans la même cour, la maison est équipée de caméras de vidéosurveillance. En visionnant les images, elle aurait aperçu un homme inconnu en compagnie de la victime en train de s'entretenir avec elle. La thèse de foul play est privilégiée par les enquêteurs. Une autopsie sera pratiquée ce matin afin de déterminer les causes exactes du décès. Et voilà, c'est ici que prend fin ce journal. Merci d'être des nôtres. Merci également à Kapil à la réalisation et à Kavish à la technique. Le journal de la Coupe du Monde, c'est tout de suite avec vous, Marine Résidu.
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6: Bonjour à tous. La fête du mondial se poursuit et s'enflamme davantage. Dans le groupe D, les États-Unis ont validé leur billet pour les 16e de finale de la Coupe du Monde 2026 grâce à leur victoire face à l'Australie 2-0 hier soir. Les États-Unis ont fait la différence grâce à un but contre son camp de Borges en début de rencontre avant que Freeman ne vienne sceller le succès américain. Les réactions du sélectionneur américain Mauricio Pochettino nous en dit plus.
7: When we analyze the opponent and like the opponent to us, we try to create some game plan to be close to win. But today, even if I am not American, after the game, I was emotional. The fans were amazing. To connect with the people is what we wanted. And for sure, our fans here in Seattle, but and also in the rest of the country, they are all supporting us. And we feel that support and that energy is amazing for the team.
6: Au classement du groupe D, les États-Unis sont à la tête avec 6 points devant l'Australie qui compte 3 points. La Turquie et le Paraguay, respectivement 3e et 4e du groupe, s'affrontent actuellement. Après seulement 2 minutes de jeu, le Paraguay a déjà pris l'avantage et mène 1-0 grâce à Galarza. C'est reparti pour la seconde période. Le score est inchangé. Notez que le Paraguay joue actuellement à 10. Almirón a reçu un carton rouge à la 48e minute. Autre résultat dans le groupe C, dominateur à Boston, le Maroc s'est imposé face à l'Écosse 1-0. La connexion Diaz-Saibari continue de faire parler d'elle dans ce début de mondial. C'est d'ailleurs dès la deuxième minute de jeu qu'Ismaël Sabari a inscrit l'unique but de la rencontre. Écoutons le sélectionneur marocain Mohamed Mouarbi.
8: On est content puisqu'on

0: Les trois points, c'était quand même l'objectif prioritaire. Je pense qu'on a été assez bon dans tout le match, on a bien contrôlé le match. C'est vrai que quand vous ne marquez pas le deuxième but, vous êtes amené à devoir défendre sur leur style très, très intense de long ballon et de centre dans le box. Mais je pense qu'on a très bien tenu, donc je suis très, très satisfait de la performance.
1: Aux petites heures, ce matin, le Brésil a largement remporté son deuxième match de la Coupe du Monde face à Haïti, 3-0 à Philadelphie. Matheus Cunha s'est offert un doublé, tandis que Vinicius Junior a également trouvé le chemin défilé. Au classement du groupe C, le Brésil en première position avec 4 points, le Maroc deuxième avec 4 points également. L'Écosse occupe la troisième place avec 3 points, tandis qu'Haïti, dernier de la poule, est déjà éliminé. La suite du Mondial 2026 promet encore du spectacle ce soir. La course au 16e est lancée. À 21h sur Sports Eleven, choc du groupe F entre les Pays-Bas et la Suède. Les Oranges doivent réagir après leur nul face au Japon. En face, la Suède arrive en confiance après son succès contre la Tunisie, 5-1. À minuit dans le groupe E, l'Allemagne retrouve la Côte d'Ivoire. La Mannschaft arrive lancée après son festival offensif contre Curaçao avec une victoire à 7-1. Mais les éléphants ont déjà frappé fort avec un succès face à l'Équateur et peuvent décrocher leur qualification pour les 16e en cas de victoire. À 4h du matin, toujours dans le groupe E, l'Équateur affronte Curaçao, battu par la Côte d'Ivoire, la Tri joue gros pour rester dans la course. Enfin, à 8h demain matin, dans le groupe F, la Tunisie sera opposée au Japon. Après sa lourde défaite face à la Suède, la sélection d'Hervé Renard doit impérativement réagir face à une équipe japonaise solide. En bref, la France prépare son deuxième match de groupe face à l'Irak. Selon l'équipe, Didier Deschamps devrait effectuer 3 changements avec les titularisations possibles de Lucas Digne, Manu Koné, Bradley Barcola. Ces derniers remplaceraient respectivement Théo Hernandez au poste de latéral gauche, Aurélien Tchouaméni dans l'entrejeu et Désiré Doué sur le flanc gauche de l'attaque. Du côté des Pays-Bas, les Oranges devront affronter la Suède ce samedi soir. Sans Quinten Timber, le milieu de terrain néerlandais a subi une légère commotion cérébrale à l'entraînement et a été déclaré inapte pour la deuxième rencontre des Oranges en phase de poule dans la Coupe du Monde 2026. La présence du joueur de l'Olympique de Marseille pour le dernier match contre la Tunisie 26 juin reste incertaine. Et puis le débat continue autour de Cristiano Ronaldo. Le statut de Cristiano Ronaldo continue de faire débat après le nul du Portugal face à la République démocratique du Congo. Après Thierry Henry, c'est Kevin Prince Boateng qui estime que le quintuple Ballon d'Or ne devrait plus être au centre du projet portugais. Et voilà, fin de cette page des sports. À vous, Elvis Kenneth.
2: Merci Marine Résidu pour ce journal, bien sûr consacré, que vous l'avez entendu, à la Coupe du Monde de football.
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0: Allez, un petit coup d'œil à la pendule. 8h24.
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0: Et quel plaisir d'être là avec vous en ce samedi matin pour vous accompagner jusqu'à 10h. Pas mal de petites infos que je vais vous communiquer, bien sûr, à l'occasion de la fête de la musique. Il y a pas mal d'événements un petit peu partout. On va en parler dans quelques minutes. Le temps pour nous, bien sûr, de vous faire découvrir une nouveauté. C'est signé Amel Bent sur votre radio. Bonjour, bienvenue.
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0: Retenez le titre, l'amour, ça se donne. Amel Bent sur votre radio.
1: J'ai un communiqué pour les abonnés de Beaubassin, habitant dans les environs de Cyril Dekning, donc un communiqué du CEB. Dans les environs de Cyril Dekning, Bissawan Biltou et les environs sont avisés que la fourniture d'énergie sera interrompue. De 8h30 à 14h, 8h30 à 14h, aujourd'hui, ce samedi 20 juin, en raison des travaux qui seront effectués sur les réseaux électriques, la fourniture d'énergie sera rétablie sans préavis à l'achèvement des travaux. Le CEB s'excuse auprès de tous ceux affectés par cette coupure et les prix du bien vouloir prendre les dispositions nécessaires. À 8h27, notre chiffre du jour aujourd'hui, c'est le 50. Ah oui, c'est le nombre d'années qui nous sépare de 1976 à l'année où Dancing Queen, vous vous rappelez, du groupe ABBA. Dominer les classements mondiaux un demi-siècle plus tard, eh bien, la chanson continue de faire danser plusieurs générations. Notre chiffre du jour, 50 ce matin, 8h28.

0: Dancing Queen, ABBA, bien sûr, 50 ans après, on écoute toujours avec cœur. Alors là, beaucoup de plaisir, surtout, ça met toujours de l'ambiance dans les petites soirées. Ah, les petites soirées d'anniv, les petites soirées karaoké, etc. Enfin bref, ça c'est un groupe qui a très très bien marché. Allez, bon plan, ce week-end, aujourd'hui, on en parle, la fête de la musique, c'est demain. Pas mal d'événements justement à travers l'île, avec la fête de la musique qui sera donc célébrée demain, vous savez, le 21 juin. Et ce matin, on s'intéresse donc à un événement donc organisé par la municipalité de Beaubassin-Rosil pour fêter bien sûr cette belle journée de la fête de la musique. Et au téléphone, j'ai envie de savoir plus un peu donc, pour vous, surtout les auditeurs, si vous êtes dans le coin, donc vous allez savoir un petit peu plus le détail de la programmation. Nicolas Bolli est avec nous, Nicolas qui est donc chairperson de la commission de bien-être au sein du conseil, également conseiller de Beaubassin-Rosil. Nicolas, bonjour.
1: Oui, bonjour Elvi, ça va, tu vas bien?
0: Ça va très très bien, merci donc de nous donner quelques infos concernant cet événement donc de la municipalité de Beaubassin-Rosil pour la fête de la musique. Dites-nous tout, Nicolas.
1: D'accord, tout d'abord je tiens à te remercier toi et la radio pour l'occasion qui nous est donnée de faire la publicité pour nous aujourd'hui, aussi de faire passer le message. Et puis bon, demain c'est la grande fête de la musique, et comme tout le monde sait, le Music Day. Et ça va commencer dès le matin à partir de 10h. On aura programmation 10h à 13h.
0: Oui. Alors, oui, donc je suis là,
1: De 10h à 13h, ça va être du street music. On va... Et surtout, il faut souligner que c'est en collaboration avec l'ISM, l'Institut français, et il y aura aussi Culture Event et la municipalité.
0: D'accord. Donc, on se donne rendez-vous déjà pour... Il y a plusieurs points, si j'ai bien compris. Là,
1: hein, oui, voilà, okay, c'est voilà ce que j'allais vous dire. Oui. Ça commence à 10h. De 10h à 13h, il y aura une plateforme.
0: Oui.
1: À la gare de Rosil, ça veut dire plus précisément côté de la poste.
0: Ouais, près de la poste, près du kiosque anciennement, on parle
1: oui,
0: par là, oui.
1: Le passerai mon Charles, où il y a, là-bas nous aurons Ezinik et Moya, les artistes locaux. Et puis, dans le bazar, ça c'est une première, dans le marché même de Rosil.
0: À l'intérieur même, dans le bazar.
1: À l'intérieur.
0: Ok, non, sympa, ça c'est bien ça.
1: Là-bas il y aura Raskenko et Kavi Durana. Puis à la place taxi de Beaubassin, Tarzan Tefer et Nabi.
0: À partir de quelle heure tout ça?
1: Tout, c'est tout. Les trois, c'est de 10h à 13h.
0: D'accord, ok.
1: Ça veut dire l'animation commence assez tôt pour mettre le public dans l'ambiance. Et puis le grand concert est prévu.
0: Pardon?

0: Ça a coupé.
1: Donc, à Mendeziers.
0: C'est demain, hein, on est d'accord. Parce que ça a coupé un moment. Oui, donc c'est demain.
1: Ouais, c'est demain. Oui, tout, oui. Tout debout demain.
0: Oui.
1: Ça veut dire de, à partir de 17h.
0: Oui.
1: Au Plaza, nous aurons là-bas le groupe Latanier, Méridienne Denis-Claude Gaspard, Ravan Sans Frontières, Steve Augustin et Yann Kanamakou.
0: D'accord. Donc, ça va partir de 17h demain, hein, dans la cour du Plaza.
1: 17h à 22h. Mmh,
0: très bien. Ben voilà, un joli programme, Nicolas.
1: Oui, très, hein, très étoffé. Voilà. Comme si nous, comme ça, comme vous savez que Beaubassin-Rosville, c'est la ville de la culture.
0: Oui.
1: Et maintenant, sous la nouvelle direction, le nouveau, avec le nouveau maire qu'on a avec la nouvelle équipe en place.
0: D'accord.
1: On est en train de promouvoir surtout nos artistes locaux qui se trouvent, et la plupart des artistes se trouvent à Beaubassin-Rosville.
0: Justement, j'allais le dire en fait. Donc ce sont des artistes de la région de Beaubassin-Rosville.
1: De la région, ouais. Et ça c'est mieux que le commençons parce qu'on a un gros programme en collaboration avec l'IFM pour faire promouvoir encore plus la culture des artistes locaux.
0: D'accord, en tout cas, merci Nicolas pour ce partage. Donc ce matin, donc on rappelle ce rendez-vous donc ce week-end avec c'est évidemment c'est la municipalité.
1: L'invitation à tous, à l'immobilier, de venir passer un bon moment avec nous.
0: Ben c'est sûr qu'on va passer un très bon moment. En tout cas, Nicolas, ça va être un grand moment, surtout pour les artistes aussi, hein, c'est ça qui est important.
1: D'accord.
0: Voilà, mais en tout cas, Nicolas, merci Nicolas Boly, conseiller,
1: merci
0: et bien sûr,
1: tu es
0: personne également.
1: Venez en foule demain.
0: Bonne fête de la musique.
1: Bien fait de la musique à tout le monde. Merci.
0: Merci Nicolas. Bye bye.
1: Au revoir.
0: Big Mountain. Yes. 8h36 sur votre radio.

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5: Allez, 8h41, on va se rendre à Paille pour accueillir Aurélie avec nous. Bonjour Aurélie.
6: Bonjour.
5: Ça va?
6: Ça va bien, merci, et vous?
5: Ça va très bien. Qu'est-ce que vous êtes en train de faire là? Un petit peu le ménage le matin, samedi matin?
6: Oui, le ménage.
5: Ah, ben oui, il y a tout le temps des trucs à faire. Hein. Tout le temps un petit nettoyage.
6: Exactement.
5: En tout cas, bon courage et merci de nous écouter, surtout ce matin. Donc Aurélie, vous avez été donc, parmi tant d'autres participants, vous avez été tirée au sort ce matin, mais félicitations. Donc vous repartez avec un voucher de 500 outils pour les dépenser chez Mystic World. 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Merci Aurélie.
6: Merci à vous, Yaren.
5: Merci, bon samedi, bon week-end.
6: Merci,
5: bye bye. Voilà, ça s'est fait, il y a encore des cadeaux comme ça à gagner. Et demain d'ailleurs, dans l'émission Vos plus belles années. 8h42, on se fait plaisir, voici Vita.

8h45 sur votre radio. Si c'est votre anniversaire aujourd'hui, je vous souhaite un joyeux anniversaire. Plein de belles choses pour vous. Et aujourd'hui, on reçoit Jean, le chanteur Amir. On se rappelle de lui. Il a été révélé d'ailleurs par l'émission The Voice et puis le concours Eurovision de la chanson. Il fête ses 42 ans.

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1: Joyeux anniversaire donc à Annie qui fête aujourd'hui ses 42 ans et aujourd'hui autre anniversaire. C'est l'incontournable, le grand Lionel Richie, les amis. Oui, juste avant, elle fête aujourd'hui ses 77 ans. Et je vais vous faire écouter une chanson qui s'appelle Three Times a Lady, que vous connaissez bien sûr. C'était en 1978. Alors, c'est le plus grand succès à l'époque avec les Commodores et l'une de ses plus belles ballades, qui a été d'ailleurs écrite par Lionel Richie. Juste pour vous dire que l'histoire de cette chanson est particulièrement touchante. Lionel Richie l'a écrite après avoir assisté à la célébration de l'anniversaire de mariage de ses parents. Et au cours de la soirée, son père s'est levé pour rendre hommage à son épouse en déclarant qu'elle était à la fois une grande dame, une grand-mère et une grande amie. Ces mots ont profondément marqué le jeune musicien à l'époque. C'est ce discours qu'est né, c'est de ce discours d'ailleurs qu'est née l'expression « Three times a lady ». Happy birthday, Lionel Richie.

Ah, c'est beau, hein? Three Times a Lady à l'instant. Lionel Richie qui fête aujourd'hui ses 77 ans.

0: La fête de la musique, c'est un petit peu partout, on va en parler. Je vous donnerai tout à l'heure en fil rouge quelques rendez-vous. Mais sinon, sur RMA et le MBC, donc à la station ici, donc on a quand même des talents. Hein. Bah oui, hein. Ben dites-vous bien. Donc ce soir, déjà, je vous donne rendez-vous. Si vous voulez découvrir des talents chez nous, bien allez-y hein, sur MBC 2 pour notre MBC Karaoke Star.
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0: Voilà ce rendez-vous. 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
1: Ouais, bah oui, pourquoi pas.
0: Ouais, voilà, bon, le personnel de la MBC qui organise donc, bon plan, bien sûr, à l'occasion de la fête de la musique, cet événement ce soir, ne pas rater, sur MBC 2 à 20h30, si vous voulez voir vos voix. Les animateurs, les techniciens, bref, tout le monde dans la MBC. Donc voilà, on s'est joué comme

0: ça, on a fait une petite équipe. Et on a chanté. On s'est amusé, en fait. On s'est amusé. Sinon, un autre rendez-vous. Alors là, ce sont des pros que vous allez voir, que vous allez entendre également. Donc, surtout, pour la fête de la musique. Donc, je rappelle ce rendez-vous. Demain, sur la chaîne de la MBC. Et en même temps, sur RM1, on va aussi fêter la musique.
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0: Ah ben voilà, un autre grand moment à ne pas rater, donc demain sur RM1 et sur la chaîne de l'ABC. Sinon, aujourd'hui, on fait de la musique, on sort donc avec toute l'équipe. Nous serons aujourd'hui avec Ashley Cornette du côté de Trianon, Cité Trianon, RM1 et SICOM à partir de 12h30, de midi jusqu'à 14h30. Fête de la musique, il y aura des jeux, des cadeaux, il y aura des karaokés aussi, voilà, vous allez pouvoir chanter. Sinon, concernant notre application MBC Play 1.0, notre équipe sillonne l'île encore ce week-end. Donc aujourd'hui samedi, nous serons du côté de la Croisette de 15h30 à 18h, du côté de Kendra Saint-Pierre de 10h à 13h30 également, et demain dimanche au Sainte-Pente de 11h à 14h. Donc faites de la musique, ça franchement, on a un bon week-end pour vous les amis. En tout cas, merci encore de nous écouter. Allez, un Ed Sheeran tout de suite, et puis juste après, rendez-vous avec la rédaction pour le flash en anglais.

0: Tic, bonne fête de la musique.
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2: À 9h06 sur votre radio, merci de nous écouter ce samedi matin. Donc, vous avez entendu plein d'événements pour la fête de la musique avec RMA et bien sûr les chaînes de la MBC également. Et puis du côté de Port-Louis Waterfront également, si vous êtes à Port-Louis, allez-y aujourd'hui. La fête de la musique également ce samedi de midi à 15h, donc sur l'Esplanade, The Crazy Band avec Alain Dupuis. Il y aura également 18h-21h, The World Cup DJ Mix qui sera suivi bien sûr de match de la Coupe du Monde sur écran, sur place. Et puis demain dimanche, toujours sur l'Esplanade du Port-Louis Waterfront, Jimmy Warrow and Friends pour la fête de la musique, 11h à 13h30. Voilà, ça c'est pour donc du côté du Codan Waterfront. Et puis également de la cour de la municipalité de Quatre-Bornes. Donc il y aura aussi, on va aussi célébrer la fête de la musique de ce côté-là, évidemment. Donc aujourd'hui, pour la fête de la musique, un événement un petit peu partout à travers l'île, bien sûr. En tout cas, merci encore de nous écouter. On continue dans un instant. On a un bon petit De Palmas pour vous.
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2: Ça arrive dans un instant, le temps pour nous d'accueillir une nouveauté signée Mylène Farmer. C'est à qui le tour et Kim juste après. Bienvenue.
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0: De Palmas, tombé à 9h17 sur votre radio, et puis il sera sur scène demain soir, les amis, sur Trianon Convention Center. Là, je vous parle de Ahmed Silla. Ouais, voilà. Il reste encore quelques billets, hein, si vous voulez aller vous rire un bon coup, ben, au 466-9999, Ahmed Silla. Il est d'ailleurs entré, il est à Maurice. Bah oui, écoutez ses réactions.
1: Bah ouais, mais non, mais je suis content. Les amis, l'île Maurice, j'arrive chez vous. J'ai tellement hâte. C'est la première fois que je joue à l'île Maurice. J'espère que ça va être une belle fête. J'espère que vous êtes prêts. Prenez soin de vous d'ici là. Et à très, très, très, très, très, très, très bientôt. Bisous.
0: Bisous. Ahmed Silla donc demain, à partir des 9h au Trianon Convention Center.
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0: Et puis je rappelle que le match Paraguay-Turquie, bien c'est fini, hein, donc le Paraguay qui a battu la Turquie 1-0. Et ce soir, Pays-Bas-Suède, ce sera bien sûr à suivre, évidemment, sur votre chaîne sport. 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Donc nous serons un petit peu partout aujourd'hui. Samedi, du côté de Grand-Bé-la-Croisette, de 15h30 à 18h. Également du côté de Kendra à Saint-Pierre, de 10h à 13h30. Et demain dimanche, de Centrepoint, de 11h à 14h. 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Il fait un petit peu froid, on a besoin d'un petit peu de soleil. Au petit bonheur, je veux du soleil juste après. Rod Stewart, Baby Jane, bonjour.

Bernard Lavillier, bien sûr, Jimmy Cliff, Melody, Tempo, Harmony à 9h presque, 9h30 carrément. C'est votre radio, très très bon week-end, bon samedi, merci de nous écouter, la Coupe du Monde, ça on peut regarder toutes les rencontres sur MBC Play 1.0 et bien sûr sur MBC Sports 11 également quelques rencontres pour vous. On vit à fond la Coupe du Monde. Dai Dai, Shakira. You.

0: 9h33, quelques rendez-vous sur votre radio aujourd'hui sur RMA. Donc tout à l'heure d'ailleurs nous serons en direct du côté de la City Trianon pour la fête de la musique avec toute l'équipe. Ashley Cornette sera là-bas sur place, l'équipe de RMA bien sûr, et SICOM de 12h30 à 14h30. Grosse animation dans la City Trianon, des jeux, des cadeaux, karaoké, etc. Enfin, un bon moment pour fêter la musique, ça c'est votre rendez-vous bien sûr. Sinon à la radio, vous allez pouvoir donc à partir de 10h, vous allez retrouver donc votre rendez-vous, vous le savez donc en ce samedi avec donc l'émission avec Valérie. Voilà, Valérie et Nathan pour votre rendez-vous aujourd'hui donc concernant cette émission qu'on suit au cœur de l'essentiel. Donc à partir de 10h, dans l'émission au cœur de l'essentiel, Valérie Kerembrand et Nathan Mdirassami vous proposent un échange autour d'un thème. Grandir nos enfants en confiance, en accompagnant leurs émotions. Ils reçoivent Stéphanie Fanchette-Briand, docteur en psychologie et formatrice, qui apportera d'ailleurs son éclairage et des pistes concrètes pour mieux comprendre et soutenir le développement émotionnel des enfants. Donc rendez-vous tout à l'heure à 10h, de 10h à 11h. Et juste après, à 11h, Popcorn et Préjugés avec Méling et Reza, un programme, un regard croisé sur les films Whiplash et en farfara, analyse, débat et décryptage. Rendez-vous. Voilà donc ce rendez-vous à ne pas rater sur votre radio en ce samedi matin. Et demain dimanche également, fête de la musique. Je rappelle encore, à partir de 13h jusqu'à 15h sur RMA et sur NBC Télé également, vous allez pouvoir suivre donc la fête de la musique avec des artistes. On a live acoustique, ça va être encore un grand moment où RMA et la NBC Télé ont fait la fête de la musique.
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3: Toujours, on parle de la fête de la musique depuis ce matin sur votre radio. Quelques rendez-vous et aujourd'hui également, notre rendez-vous du côté du village des jeunes à Cazenoyal. Le Nelson Mandela Center for African Culture Trust Fund organise un événement donc pour célébrer la fête de la musique. Et avec nous au téléphone, Stéphane Cargou, directeur du centre Nelson Mandela. Stéphane, bonjour.
4: Bonjour, bonjour, bonjour aux auditeurs.
3: Alors Stéphane, donc à partir de 13h jusqu'à quelle heure? Et dites-nous le programme aujourd'hui.

0: Alors, vous avez une bonne fête de la musique d'abord.
1: Merci, à vous aussi.
0: La musique. Oui. Merci, on célèbre la musique. Mm-hmm. Et nous avons au Centre Nelson Mandela, qui a pour mission la préservation et la promotion des arts et de la culture, nous avons choisi aussi de célébrer notre héritage, notre patrimoine. Alors, on a commencé au préalable par des ateliers de SIGA.
1: Oui.
0: Donc, qui s'est tenu 3 week-ends d'affilée à Casse-Noyal. Le but derrière, c'est de sensibiliser les jeunes à l'importance de la préservation de notre patrimoine, ce que nos ancêtres nous ont laissé. À travers cela, ils ont appris l'histoire, ils ont appris l'histoire des instruments, comment jouer de ces instruments. Donc, une trentaine de jeunes du village de Casse-Noyal. Et là, aujourd'hui, à l'occasion de la fête de la musique, il y aura une restitution. Mmh. Il y aura une démonstration de ce qu'ils ont appris durant ces sessions qui ont été faites par Kerwin Castel, un instructeur de SIGA.
1: Oui.
0: Donc, il y aura une restitution. Et là, les familles et les habitants de la région viendront voir que, voilà, derrière le SIGA, il y a tout un savoir-faire au niveau des instruments. Il y a une façon de jouer et belle façon aussi de rendre hommage à nos ancêtres.
1: D'accord. Donc après, c'est sur Ravane et il y aura sûrement, donc, bien sûr, des morceaux des Sega typiques, comme on dit, sacré Sega. Enfin bref, il y a toute une variété.
0: Exactement.
1: Du reggae également, si j'ai bien compris.
0: Voilà.
1: Oui,
0: exactement.
1: Oui.
0: Donc tout un programme où tout le monde est invité.
1: À partir de quelle heure? On rappelle l'heure, Stéphane?
0: De 13h à 16h.
1: Et où exactement?
0: Alors, dans le centre de jeunesse de Casse-Noyal.
1: Voilà, donc le rendez-vous est pris. Si vous êtes dans le coin, allez-y. Donc, c'est aujourd'hui, hein, je rappelle l'événement, donc de 13h à 16h dans le centre de jeunesse de Casse-Noyal. On marque l'événement, la fête de la musique, Sega typique, des ateliers de Ravane, en tout cas, magnifique. Stéphane Cargou, merci pour toutes ces infos ce matin. Donc, j'espère que les auditeurs vont venir vous rejoindre là-bas, surtout sur la côte ouest de l'autre côté. Allez-y, hein, un petit peu partout. Faites-vous plaisir, sortez enfin. Famille, passez des beaux moments. Merci beaucoup, Stéphane Cargou.
0: Merci beaucoup.
1: Ouais, merci. Bye bye.
0: Bonne fête. Bonne journée de la musique.
1: Merci. Bye bye. Stéphane Cargou, je rappelle, directeur du centre Nelson Mandela. 9h43. À venir quelques avis de décès juste après. S'il, c'est votre radio. 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

0: 9h45, quelques avis de décès. Le décès de Monsieur Marie-Joseph Guy Laverdure. Monsieur Marie-Joseph Guy Laverdure, aussi connu sous le nom de Joseph, ex-habitant de l'avenue Crétin, quand le vieux Rosil, âgé de 69 ans. Le convoi sortira de son domicile à l'avenue Crétin, quand le vieux Rosil, ce samedi à 11h30, pour se rendre à l'église Sainte-Dile, à quand le vieux, et de là au cimetière Saint-Jean. Le décès de Madame Marie-Anne Tétu. Madame Marie-Anne Tétu, née Rajaram, aussi connue sous le nom de Marianne, âgée de 61 ans, le convoi sortira chez son épouse Jean-René Tétu, à Impasse Simonette à Bambou, ce samedi à 13h, pour se rendre à l'église Saint-Sauveur à Bambou, et de là au cimetière de Saint-Sauveur à Bambou. Le décès de Madame Marie-Julie Rosemonde Labèche. Marie-Julie Rosemonde Labèche, aussi connue sous le nom de Mom, âgée de 75 ans. Le convoi sortira de sa résidence, numéro C6, à Cité Mon Repos à Médine, ce samedi à 14h pour se rendre à l'église Saint-Sauveur à Bambou et de là au cimetière de Saint-Sauveur. Le décès de Madame Marie-Monique Bill. Madame Marie-Monique Bill, née Sainte, aussi connue sous le nom de Monique Bill, âgée de 81 ans. Le convoi sortira de sa résidence à la rue Docteur Maire à Floréal ce samedi à 14h pour se rendre à la basilique Sainte-Hélène à Cuapipe et de là au cimetière de Bigara. Décès de Madame Marie-Lisette Roslis Hélène. Marie-Lisette Roslis Hélène, née Carpenen, aussi connue sous le nom de Roslis, âgée de 69 ans, le convoi sortira de sa résidence à Vinson Lane à Moka. Ce samedi à 14h pour se rendre à l'église Notre-Dame du Bon Conseil à Moka et de là au cimetière Saint-Jean. Et le décès de Mademoiselle Marie-Claire Véronique Moutoussamy. Mademoiselle Marie-Claire Véronique Moutoussamy, aussi connue sous le nom de Véro, âgée de 52 ans. Le convoi sortira de son domicile au bloc AZ, à Cité Malherbe à Forestside, ce samedi à 14h45 pour se rendre à l'église Sainte-Hélène à Cuapipe et de là au cimetière de Bigara. À toutes ces familles endeuillées, RMA présente ses sincères condoléances.
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0: Calogero à l'instant joue au mauvais endroit, 9h57. Donc moi j'étais ravi d'être des vôtres depuis 7h ce matin. Je vous donne rendez-vous demain matin dimanche, vous le savez, 7h, 10h pour vos plus belles années. Bah ouais, les chansons de légende, comme on les aime sur votre radio, des années 60, des années 70, 80. Plein d'événements à vivre sur RM1 et bien sûr sur les chaînes télé de la MBC aussi. Je rappelle donc ce soir, si vous voulez voir nos stars en interne chanter. Non, Nathan ne danse pas. Non. Voilà donc, on va chanter avec ce soir sur MBC2, donc à 20h30. Vous allez pouvoir suivre évidemment ce rendez-vous où nos collègues, tout le monde, on va chanter pour vous la fête de la musique. Et puis demain, 13h à 15h sur la MBC Télé et sur RMA. Live, donc avec quelques artistes qui seront en live, bien sûr, à l'occasion de la fête de la musique. Plein d'événements pour vous. Merci encore de nous écouter où que vous soyez. Je vous souhaite un excellent week-end à l'écoute de RMA. Salut et à venir, bien sûr, au cœur de l'essentiel avec Valérie et Nathan et une invitée ce matin.
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5: Bonjour à tous, il est 10h.

Luc 10, les versets 1 à 12. Après cela, le Seigneur choisit 72 autres disciples. Il les envoie deux par deux devant lui, dans toutes les villes et tous les endroits où lui-même doit aller. Il leur dit, « Il y a une grande récolte à faire, mais les ouvriers

comme des agneaux au milieu des loups. N'emportez pas d'argent, pas de sac, pas de sandales. Sur le chemin, ne vous arrêtez pas pour saluer les gens. Quand vous entrez dans une maison, dites d'abord « paix » à cette maison. Si un ami de la paix habite là, votre paix restera avec lui, sinon elle reviendra à vous. Restez dans cette maison, mangez et buvez ce que l'on vous donne. En effet, l'ouvrier doit recevoir un salaire. Ne passez pas de maison en maison. Quand vous entrez dans une ville où les habitants vous reçoivent, mangez ce qu'on vous présente. Guérissez les malades qui sont là et dites à tous, « Maintenant, le royaume de Dieu est près de vous. » Mais quand vous entrez dans une ville où les habitants ne vous reçoivent pas, allez sur les places publiques et dites aux gens, « Nous enlevons même la poussière de votre ville qui est collée sur nos pieds, et nous vous la rendons. » Mais vous devez le savoir, le royaume de Dieu est tout près de vous. Oui, je vous le dis, le jour où Dieu jugera les gens, il sera moins sévère avec les habitants de Sodome qu'avec les habitants de cette ville. »

0: Le groupe Glorious, quel jour de joie! Et oui, on est le samedi 20 juin, il est 10h07. Bonjour à tous!
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0: La radio nostalgie, effectivement, ben vous êtes branchés. Et ben, je suis contente de vous retrouver en ce samedi sur AM1, votre radio, la radio nostalgie, pour l'émission Les Ondes des Auditeurs. J'étais pas avec vous il y a deux samedis, hein, maintenant ça y est, ce matin j'y suis. Et je vais rester avec vous, histoire de me rattraper jusqu'à 15h à la place d'Elsa. Alors j'espère que ça va ce matin, que vous êtes en pleine forme, que vous avez surtout de la joie dans votre cœur. Quel jour de joie, c'était le groupe Glorious, le groupe qui était venu à Maurice pour un concert et qui a fait plaisir à nombre d'entre vous, j'en suis sûre. Et auparavant, c'était bien sûr, comme chaque samedi, la page de la Bible. C'est parti, de la musique, il y en aura, puisque demain dimanche 21 juin, c'est la fête de la musique. On va fêter la musique à notre façon sur AM1 ce samedi, d'accord? Alors déjà, vous savez, ben, c'est vous qui choisissez... C'est vous qui envoyez plutôt des messages. C'est ainsi chaque samedi matin après la page de la Bible où vous pouvez m'envoyer des messages. Et ça, ça se passe sur WhatsApp ou votre téléphone, le messagerie de votre téléphone. Pas d'appel, que des messages sur le 52 51 72 69. Je le redis. Écrire loin de papier. 52 51 72 69. Vous m'envoyez des messages d'anniversaire, juste dire bonjour, souhaiter la fête de la musique si vous voulez, faire un petit coucou à quelqu'un, dire à quelqu'un que vous l'aimez aussi, pourquoi pas. Je vois pas pourquoi pas. Un message ou sinon si vous avez envie d'écouter une chanson. Voilà, donc ça se passe sur le 52 51 72 69. J'attends vos messages. Et on débute avec justement cette belle chanson de Nicoletta qui s'intitule La musique. Je vous attends, chers auditeurs. Et

belle chanson qui nous rappelle justement que la musique, ça fait partie de notre vie, ça fait partie de nous, parce que la musique, elle a un pouvoir incroyable, hein, qu'on nous pas sentir-nous bien, on écoute une musique qu'on aime et ça nous fait du bien. Alors vos messages sur le 52 51 72 69. Et j'ai reçu le message d'Alexandre de Bloubé qui m'a demandé Oumra Deke des Enfants des Îles, qu'on n'a pas. Et là, il a été malin, Alexandre, il a choisi dans ce cas-là Unchained Melody de Liane Rimes.

The Righteous Brothers par Leon Rimes, Unchained Melody, ça c'est Alexandre de Blue Bay qui a envoyé un petit message. Effectivement, les messages, ça se passe sur le 52-51-72-69. Et justement, Lisby de la Tour Koenig, elle m'a envoyé un message. Elle a fait un coucou à Mario de Quartier Militaire, Jacqueline Noël, Élise de la Tour Koenig, Caroline Telside, Rose Milagan et Marianne de Sainte-Croix et tous les autres amis de la radio. Elle leur fait un gros bisou. Et elle a choisi cette belle chanson de Jean Constance. J'aime cette chanson. À travers tes yeux.

Alors vos messages sur le 52, 51, 72, 69 et Marie de Chamarelle, on nous écoute là ou là-bas. Chamarelle, Zoé Tivillaz, que j'adore d'ailleurs. Ça a été choisi par Marie, Moonraisers, qui a repris Hotel California.

Oh, moi aussi, j'aime bien les reprises. Hotel California, la chanson de... La chanson du groupe... Oh, alors, qui c'est qui chante Hotel California? Vous allez savoir. Qui a été reprise par Moonraise. C'est ça, ça a été demandé par... Alors, c'est Eagles, voilà, Eagles. Et ça, ça a été demandé par Marie qui a envoyé un petit message. Tout se passe par message sur le 52 72 60.

39, chers auditeurs. Et surtout faire un coucou s'il y a des anniversaires. Demain, c'est la fête de la musique. Ce était une bonne fête de la musique. Enfin bref, voilà. Vous envoyez vos messages. Alors là, c'est Arlette, justement Arlette, qui a demandé cette belle chanson de Michael Bolton. How am I supposed to live without you? Voilà, c'est pour son, juste son plaisir personnel. Arlette de Chebel.

0: Et voilà. Faites comme Arlette de Cheval, envoyez un message sur le 52 51 72 69 sur le WhatsApp ou sur votre téléphone. Un message de Pina Macaque. Voilà, et tout, Philippe dire, hein. Et pour, donc c'est pour son plaisir, elle aimerait écouter ça, il ou elle, Pinam. Et pour tout man, il fait un coucou tout man dimoun qui pourrait connaître lui. La famille de Jason Gra.
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0: Et il y pense aussi la famille Omar.
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La famille qui joue un rôle bien bien important, n'est-ce pas? Alors, passez de très bons moments en famille en ce samedi, il est 10h34. J'espère que je vais pouvoir lire tous les messages et passer vos chansons. En tout cas, merci à tous.

Alors là, c'est donc Eddie de Saint-Pierre qui l'envie écoute l'avenir sans toi d'Alain Barrière. C'est sa chanson préférée, je pense. Ouais, je pense bien. On dirait qu'il n'y a que cette chanson qu'il aime. Mais on va l'écouter quand même avec beaucoup de plaisir. Merci Eddie pour le message.

Alors encore une fois, merci pour tous vos messages sur le 52 51 72 69. L'émission Les Ondes des Auditeurs, eh ben, ça va durer jusqu'à 11h. Et puis on va continuer bien sûr avec d'autres chansons. À noter que demain, c'est la fête de la musique. Alors Marie-Ange de Saint-Pierre, elle aussi. Elle fait un coucou à Gilberte et Oudoum de Maïbourg. Une choisie à coque santé de Dionne.

Quel est un talent à part, bien dire. Moi, j'aime bien ses chansons et puis Bantex aussi, voilà. Coq santé, Dion. On continue avec vos choix de chansons, chers auditeurs. Alors lui, il fête son anniversaire aujourd'hui, c'est Andrew de Forestside. Il fête ses 33 ans et il dit que j'aimerais bien que tu passes une chanson pour moi. Et j'ai choisi la chanson Bon anniversaire d'Alain Barrière. Alors pourquoi pas, hein, c'est son anniversaire, il a envie d'écouter cette chanson. Il se fait plaisir à lui-même, il a bien raison. Et il veut remercier toute sa famille qui l'ont béni. Il a reçu beaucoup de cadeaux hier. Il voulait les remercier du fond de son cœur. Voilà, bonne journée à toi, Roselyne. En passant, j'adore ton émission. Je t'apprécie beaucoup. Merci. Merci beaucoup, Andrew. Et merci d'aimer cette émission. C'est grâce à vous, d'ailleurs. Un grand merci à tous les auditeurs. Merci pour les messages.

Alors Andrew, qui fête son anniversaire aujourd'hui, moi j'ai envie d'en profiter, souhaiter un joyeux anniversaire à tous ceux et toutes celles qui sont nés un 20 juin, chers auditeurs. De toute façon, tout à l'heure, on verra ces artistes qui sont nés le 20 juin. Demain, le 21 juin, ce sera la fête de la musique. Réclame infinie de Billy Gunn, moi bien content de sa santé là. Depuis soi-même, bonne jolie santé, Zodi. Alors ça c'est Edmé, justement, qui fait un coucou à la famille première, Monique, fidèle et sournois. Alors là, moi, bien dit à Zod que ben message, c'est terminé. Pour ceux qui n'envoient message, ben c'est... Ben voilà, on arrête toi à 11h. Et là, il est déjà 10h48.

Ni les 10h52 avant dernière chanson. Et ça, bon, je sais pas comment elle s'appelle, elle n'a pas mis son nom. Et donc, elle a choisi cette chanson de Michael Pouvin pour Margaret, Serge, Marianne, Meunier de Rodrigue, Marianne et Steve de Plaine des Papayes, Marie-Noël de Baie du Tombeau, Roland de sa sœur Noëlette, pour Véronique de Clémentia, ainsi que Roland et Marie-Ange. Elle souhaite un bon week-end à tous.

Parmi les plus belles voix de la Lille de la Réunion, Mickaël Pouvin, avec cette belle chanson que vous aimez tous, ici on aime beaucoup ici à Maurice d'ailleurs, c'est Éternel. Et on termine avec Mambo par Christelle Thomas. Mary Jones, quand le vieux l'a choisi, et voilà.

0: Et voilà, ça c'est Christelle Thomas et Orion, Alain Orion pour Sega Mambo. Chers auditeurs, en tout cas, un grand merci encore à tous pour vos messages et vos belles chansons que vous avez choisies aujourd'hui.
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0: Bonjour à tous ceux qui viennent toujours de se brancher sur AM, il est 11h.
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0: 15h aujourd'hui, chers auditeurs, c'est un plaisir d'être là, vous accompagner en chansons, en musique. Et puis n'oubliez pas qu'à midi, c'est-à-dire dans moins d'une heure, ce sera le journal suivi des communiqués, des avis de décès, des sports aussi. Et donc plein de choses. Et puis on revient sur AM1 parce qu'on sera relayé pour le journal. On revient sur AM1. La radio Nostalgie, votre radio pour écouter encore de la belle musique, de belles chansons. On y va. Donc, je vous l'ai dit hein, tout à l'heure, on va parler de ces chanteurs qui fêtent leur anniversaire aujourd'hui. Il fête son anniversaire aujourd'hui, le chanteur dentiste d'abord, devenu chanteur. Et grâce à sa participation à The Voice, où il fut révélé, c'était... il y a plusieurs années, donc là je vous parle de Amir. Amir, justement, il est né en 1984, le 20 juin. Et belle voix, de très belles chansons, de très beaux textes. Donc on va l'écouter avec Longtemps.
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Amir, chers auditeurs, qui fête son anniversaire aujourd'hui. Longtemps, quelle belle chanson, n'est-ce pas? Merci de nous écouter sur AM. Voilà un autre artiste qui fête son anniversaire aujourd'hui, celui qu'on connaît très très bien d'ailleurs. C'est Lionel Richie. Il est né en 1949, le 20 juin. Chanteur, auteur-compositeur américain. Producteur aussi.

Lionel Richie qui fête son anniversaire lui aussi aujourd'hui. Il est 11h10. Voilà un autre qui est né le 20 juin 1942, ça fait longtemps. Mais il nous a quittés en 2025, le 11 juin. Il s'appelle Brian Wilson, il est musicien-compositeur, il fait partie justement des Beach Boys. On l'écoute avec Surfing USA.

0: passé du groupe Beach Boys et le Brian Wilson, musicien, compositeur et producteur américain de ce groupe. Ben, il est né le 20 juin 1942, il est 11h12. Ben, voilà, ce sont ces chanteurs qui sont nés, qui fêtent leur anniversaire aujourd'hui.
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0: Merci de nous écouter sur AM à la radio nostalgie, 11h12, je vous l'ai dit, à midi, c'est-à-dire dans moins d'une heure, ce sera le journal, suivi de la page des sports et des communiqués, voilà. Et puis on continuera, moi je reste avec vous jusqu'à 15h, à la place d'Elsa pour amour et nostalgie. Alors, demain, ce sera la fête de la musique, ce que je vous propose là, c'est des chansons où on parle de musique, des chansons, le titre c'est la musique. Alors il y aura France Gall, il y aura Pascal Danel, Tonton David, Johnny Hallyday et bien d'autres. Mais je propose de débuter avec NBC Intimos, nous Lille, l'esprit Ravan, la musique.
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C'est vrai ça, hein, la musique amène la paix, amène l'harmonie, amène l'amour. Voilà, l'esprit Ravan, la musique. Demain, ce sera la fête de la musique, chers auditeurs. Demain, ce sera le 21 juin.

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1: Des chansons qui ont pour titre La musique, quand la musique est bonne, de Jean-Jacques Goldman. Ben on continue jusqu'à, ben ça n'a pas d'heure, hein. C'est 24 sur 24 sur AM.

et The Funky Music. Et c'est vrai que la musique, il y en a dans tous les styles. Et ça, c'est un peu un style funky. C'est le groupe Wild Cherry, justement, qui joue du funky, de la funky music. Play That Funky Music.

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1: Demain, c'est la fête de la musique. Je vous propose des chansons jusqu'à midi avec comme titre la musique que j'aime. Celui qu'on ne présente pas, qu'on ne présente plus. L'icône de la chanson française, Johnny Hallyday.
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L'idée, la musique que j'aime, chacun son goût. Mais on aime quand même la musique. Qui c'est qui n'aime pas la musique, quel que soit son goût de toute façon. Allez, on continue. On continue jusqu'à midi. Ce sera le journal des chansons avec pour titre musique. On avait parlé de tout à l'heure les Beach Boys parce que tout simplement un parmi des membres fête son anniversaire aujourd'hui, Brian Wilson. Il est né plutôt le 20 juin 1942 puisqu'il nous a déjà quittés. Beach Boys, I can hear music. Moi aussi je peux entendre la musique.

Les Beach Boys, I Can Hear Music. Et grâce à la radio, justement, vous pouvez écouter de la musique 24 sur 24, que sur la MBC Radio, que ce soit sur AME ou RM1. 11h31, minutes, allez, on continue. Hélène Tiletto, Seychelles avec Patrick Victor. Jouez-nous la musique.

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1: Allez, après ce petit détour en aux Seychelles, on va en France cette fois avec France Gall. Musique.

0: sens, la musique, Sandra Mayotte. Et c'est vrai que la musique, elle a beaucoup de pouvoir. Hein. Elle a sens, nous l'y met. Hein. Nous pas senti, nous bien, nous écoute la musique qui nous content. Et ça y est, on a envie de danser, on a envie de chanter, on se sent bien. Je suis sûre que ça vous est déjà arrivé. Il est 11h50, dans 10 minutes exactement, ce sera le journal.
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0: Mais bon, on peut toujours let the music play, n'est-ce pas, Barry White? Durant ces 10 minutes.
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Jean-Marc Volsi, des Seychelles, en musique et masique, tellement vrai, tellement vrai. Demain, dimanche 21 juin, c'est la fête de la musique, chers auditeurs. Donc je vous ai proposé des chansons avec le titre « Musique, la musique et masique ». Jean-Marc Volsi, des Seychelles. Et on y va, on termine avec Tonton David. Très belle chanson aussi, qui s'intitule « La musique », tout simplement. Tonton David et Benji. Dans quelques minutes, ce sera le journal, suivi de la page des sports et des communiqués. On se donne rendez-vous juste après pour la suite des émissions avec parole, avec amour et nostalgie.

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0: Et c'est l'heure du journal de la mi-journée tout de suite et nous allons retrouver Jenny Yalapa. Bonjour Jenny.
1: Bonjour Reza, bonjour à tous.
0: Et on commence tout de suite avec les titres.
1: Budget 2026-2027, réforme des pensions, le Basic Retirement Pension devient la State Age Pension dès le 1er janvier 2027. Le gouvernement rétablit l'éligibilité à partir de 60 ans avec une pension ajustée selon les revenus. Réaction syndicale au budget, la CTSP rejette la réforme de la pension de vieillesse et appelle à une hausse de 0,5% de l'impôt sur les plus aisés pour financer le système. Réaction de la vice-première ministre Ariane Avamari ainsi que les ministres Patrick Asiavaden et Maen Gangaparsa dans ce journal. Ils saluent un budget jugé social et inclusif entre réformes sociales, énergie et éducation. Un exercice budgétaire qui ne répond pas aux attentes de la population. Johanna Béranger se dit déçue et qualifie ce budget de bat-batté. Bonjour et merci d'être avec nous pour cette édition. L'actualité en ce samedi largement dominée par le budget 2026-2027. Tout d'abord, parlons de la réforme du système de pension de retraite qui poursuit son évolution. La commission d'experts a déjà transmis son rapport intérimaire au Steering Committee présidé par le premier

ministre, le docteur Navin Ramgoolam. Lors de la présentation du budget 2026-2027, le chef du gouvernement a annoncé qu'à partir du 1er janvier 2027, la Basic Retirement Pension sera rebaptisée State Age Pension. Contrairement aux recommandations initiales de la commission d'experts, l'emploi ne sera pas retenu comme critère d'éligibilité. Toute personne éligible disposant d'un revenu

0: progressivement réduit selon un mécanisme dégressif jusqu'à un revenu plafonné à 50 000 roupies. Le gouvernement rétablit ainsi l'éligibilité universelle à partir de 60 ans, sous réserve d'un ajustement en fonction des revenus et des modalités prévues par la réforme. De ce fait, la mesure Income Support sera caduque. Sur les 263 200 pensionnés actuellement éligibles, plus de 90% continueront de bénéficier de la State Age Pension, dont plus de 75% percevront la pension complète. Réagissant à cette réforme, Ashwin Goudaï, négociateur auprès de la General Workers Federation, estime que le Premier ministre a rectifié le tir. Il se dit toutefois attentif à la mise en œuvre du dispositif et à son efficacité à long terme et souligne que de nombreux Mauriciens ne disposent pas des moyens nécessaires pour se tourner vers des régimes de pension privée. Ashwin Goudaï en parle à Angeli Siraton Fulchon et Rajmila Sitamouni.
1: Et aujourd'hui, avec l'introduction des State Aged Pension qui permettent l'éligibilité de l'âge de la pension de vieillesse à partir de 60 ans, mais basé sur le means testing, un nouveau mécanisme qui, pas nécessairement au goût du syndicat, on voulait dire le means testing, qui peut permettre à un dimoun aujourd'hui, dépendant de ce revenu de 14 000 à 50 000 pour toucher une pension qui est graduelle et jusqu'à 100 000 pour un couple. Et de l'autre côté, nous trouvons que CSG peut disparaître avec l'introduction des National Pension Provident Fund, qui pour une combinaison de NSF et de PRDF, également un Retirement Savings Bond qui est parmi dans le système.
0: Et à peine une heure après la présentation du budget 2026-2027 hier, la Confédération des travailleurs du secteur privé, ou la CTSP, est montée au créneau. La centrale syndicale dénonce un budget qu'elle estime déconnecté des réalités du petit peuple. Dans son viseur, la réforme de la pension de vieillesse et l'introduction d'un système de means testing. Pour la CTSP, cette mesure est jugée humiliante car elle obligerait les personnes âgées à prouver leur précarité pour bénéficier d'une pension à laquelle elles ont contribué toute leur vie. En alternative, la CTSP propose de maintenir la pension universelle et d'augmenter de 0,5% l'impôt sur les revenus des contribuables les plus aisés. Réaz Chetou, porte-parole de la CTSP au micro de Chaline Irbonne.
2: CTSP, tu proposes, ça veut dire, Bandimoun, tu te revenis faux, je ne pas mérite bien sa pension-là. Mais, sur God ou pension universelle, et ça dit Moun qui ne bénéficie pension-là, ou augmente son income tax pour 0,5%, tout subside qu'il y a, pas juste pension. Il y a l'eau d'iril, la farine, l'eau tout, il rend nous lit à travers son income tax. Mais là, je ne préférais amène un système qui risquait faire mal à nos sociétés. Finalement, fin dire qu'il pension pérétoune 60 ans, bien qu'il faisait des tas, là, mais de l'autre côté, il a annoncé qu'il, un député, faut déjà arriver à 65 ans pour avoir toujours de pension. Donc là, le manjour à venir, nous vous trouve tableau là.
0: Par ailleurs, une analyse plus détaillée du budget est attendue de la CTSP ce mardi. Dans le même registre, les membres du gouvernement ont tenu une conférence de presse après la présentation du budget, au cours de laquelle ils ont livré leur réaction aux mesures annoncées. Parmi eux figuraient la vice-première ministre Ariane Navarmari, le ministre de l'Énergie Patrick Asiavaden, ainsi que le ministre de l'Éducation Mahen Gangaprasad. C'est un compte-rendu d'Achibachu.
3: Toutes nos propositions soumises au ministère des Finances ont été retenues. C'est ce qu'a affirmé Ariane Navarmari. Selon la vice-première ministre et ministre de l'égalité des genres, le budget donne une impulsion importante à plusieurs dossiers prioritaires, dont le Domestic Abuse Bill, ainsi qu'à de nouvelles mesures concernant l'adoption qui seront prochainement soumises au Conseil des ministres. Ariane Navarmari s'est aussi dite satisfaite de l'extension du congé de maternité à une année.
4: Je suis bien content qu'il permette un monitoring committee l'ONU Domestic Abuse Bill. Nous pouvons aller très très vite avec la présentation de ce projet de loi-là dans le Parlement. Et il y a aussi également le Adoption Bill qui pouvine devant le Conseil des ministres très bientôt, qui nous finit demander depuis bien longtemps et nous pouvine avec l'autorité qui pour moniteur l'adoption des enfants dans Maurice et l'adoption au niveau international.
3: L'énergie figure également parmi les priorités de ce budget. Afin d'encourager l'adoption des panneaux photovoltaïques par les ménages, une subvention de 75 000 roupies sera accordée à chaque famille pour l'installation

0: installation de panneaux solaires sur le toit de leur maison.
1: Ça veut dire si vous envie de mettre 4 kW l'eau ou la maison, s'il coûte 250 000 roupies, le gouvernement peut donner 75 000 roupies là-dedans comme grant à travers la banque ou DBM. Et la différence, c'est un loan que vous pouvez payer bout par bout. L'eau 5 ans, l'eau 6 ans, l'eau 7 ans.
0: Dans le secteur de l'éducation, le maître mot est l'inclusion. Parmi les mesures annoncées figure un renforcement du soutien aux Special Education Needs Schools, ainsi qu'une allocation de 10 millions de roupies pour intensifier la lutte contre le harcèlement à l'école.
2: Nous, bons enfants du sein secteur et Special Needs, votre besoin, votre demande, votre attente, fin prend en considération et créer un Specialized Early Intervention Unit dans pré-primaire pour bons enfants 3 à 5 ans. Puis augmente SEN Regional Development Centers aussi, qui permettent man centre plus près de man famille.
0: Pour les ministres présents, ce budget se veut à la fois social, inclusif et tourné vers l'avenir. Reste désormais à concrétiser les mesures annoncées afin qu'elles se traduisent par des bénéfices tangibles pour la population.
3: Du côté de la CIM, son président Jiyan Chilom accueille favorablement certaines mesures qui pourraient alléger le fardeau des consommateurs. Toutefois, il estime qu'il est encore trop tôt pour tirer des conclusions définitives. Selon lui, une relecture approfondie du document budgétaire est nécessaire afin de mieux comprendre l'ensemble des mesures annoncées et leur impact réel sur les consommateurs. Il est au micro de Nirman Rayana Reddy.
4: Relire le budget là, qui est aussi mal les documents qui accompagnent pour le cas comprendre mieux. Mais à première vue, le côté consommateur, il annonce certaines baisses. Il annonce qu'il y a 2 milliards de roupies en matière d'accord pour donner cette année-là le stabilisation, price stabilisation fund. Bon, c'était prévu.
3: De la classe syndicale, Clancy Bibi, président de la General Workers Federation, estime que le budget contient peu de mesures marquantes pour l'agriculture et les énergies renouvelables. Selon lui, les annonces faites dans ces secteurs restent timides et auraient pu être plus ambitieuses.
5: Il n'y a pas grand-chose dans le budget. On avait proposé pour développer plus l'agriculture et aussi les énergies renouvelables. Il y a eu des annonces mais timides. Aujourd'hui, on vient nous dire qu'on va donner jusqu'à foyer 275 000 roupies pour avoir panneau solaire à une petite banque de 25%. Okay? Mais vous savez, panneau solaire avec batterie. Seulement la batterie coûte autour de 200 000 à 300 000 roupies avec toute l'installation. Donc, c'est pas la peau. On avait fait comprendre au ministère, au ministre, que c'était pas à la portée de tout un chacun. Okay? Donc, c'est pas assez osé si on veut développer l'énergie solaire.
3: Et Vijayev Bundan, président de la Federation of Public Sector and Other Unions et vice-président de la Mauritius Trade Union Congress, estime que ce budget ressemble fortement à celui de l'année dernière. Il souligne également que le gouvernement n'a pas suffisamment abordé les défis liés à l'intelligence artificielle et ses conséquences sur le monde du travail. Selon lui, des mesures plus concrètes auraient été nécessaires pour préparer les travailleurs aux changements à venir.
6: L'année dernière, à répétition. Je n'ai pas fait une grande chose dans le projet qu'on vient de trouver. Beaucoup de projets qui me disent, mais c'est moi qu'on nous peut dire projet. Nous avons besoin de vous qualifier quand même plus mettre. Qu'est-ce AI, qu'on nous peut dire AI. Mais AI, vous le connaissez, est-ce que AI n'est pas un thread aussi? Comment il y a une opportunité, il y a un thread aussi. Est-ce que nous avons tous ces affaires-là? Une affaire positive, c'est bon, VAT, pas finalement. C'est une grande chose.
3: Parmi les voix critiques, Johanna Béranger, membre du FMP, se dit déçue des mesures annoncées. Elle qualifie ce budget de budget bat-batté, estimant qu'il manque de vision et qu'il ne répond pas suffisamment aux attentes de la population confrontée à la hausse du coût de la vie. Elle est au micro de Nirman Rayana Reddy.
7: Budget bat-batté. Beaucoup god sa expression-là parce qu'il y a beaucoup de déceptions. Il y a beaucoup d'affaires réchauffées aussi. Les premières affaires là, qui viennent dans mon tête, c'est congé parentalité, il disparaît. Il y a un an congé maternité et 46 semaines congé paternité. Mais moi, depuis longtemps, je milite pour un congé de parentalité parce que ça pour un game changer. L'accessibilité à l'emploi pour les femmes. Parce que si les femmes et les hommes gagnent le même congé, c'est-à-dire un congé parentalité, ils sont capables de décider en deux qu'ils en ont pour prendre combien. Ils sont là pour une discrimination à l'emploi.
3: Coupure d'eau, pression sur les réservoirs, région mal desservie. Le budget 2026-2027 fait de l'eau une priorité nationale.

0: Une enveloppe de 6,4 milliards de roupies sur 3 ans sera consacrée à la modernisation des infrastructures hydriques du pays. Une annonce saluée par le directeur de la CWA, Shyam Tanu. Parmi les mesures phares, 11 000 foyers bénéficieront du Water Tank Scheme grâce à 175 millions de roupies dédiés à l'installation de citernes et de raccordements. 15 unités de filtration seront aussi installées sur les rivières pour limiter les pertes d'eau vers la mer et 20 nouveaux forages renforceront les réserves souterraines. Autre chantier majeur, le démarrage avant la fin de l'année des travaux du barrage de Rivière des Anguilles. Et malgré ces avancées, les défis liés à l'approvisionnement en eau restent importants. Shyam Tanu est au micro de Chaline Irbon.
1: La situation économique de l'île Maurice qui est très difficile. Donc là, le gouvernement fait un effort considérable pour améliorer la vie des citoyens. Par exemple, là, je vois 11 000 foyers pour le Water Tanker Scheme, qui est extrêmement intéressant. Et au niveau de la CWA, à chaque fois, nous demandons à la population d'économiser de l'eau. Puis l'autre élément, je vois, il y a 24 nouveaux puits, c'est-à-dire des boreholes. Donc, ça va aider considérablement pour le besoin d'eau potable. Comme vous savez, l'eau souterraine, aujourd'hui, c'est plus de 50% de la consommation. Et puis, l'autre projet fort, éventuellement, c'est le barrage de Rivière des Anguilles, qui va soulager considérablement le réservoir de Morvacqua.
0: C'est ici que referme ce journal. Merci pour votre fidélité sur les ondes de RM1. Merci également à Kapil à la réalisation et à Kavish à la technique. Votre prochain point info est à venir à 15h avec Lovina Sophie. Mais pour tout de suite, c'est le journal des sports à venir avec Marine Résidu.
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3: Bon après-midi à tous. La fête du mondial se poursuit et s'enflamme davantage. Dans le groupe D, les États-Unis ont validé leur billet pour les 16e de finale de la Coupe du Monde 2026 grâce à leur victoire face à l'Australie 2-0 hier soir. Les États-Unis ont fait la différence grâce à un but contre son camp de Borges en début de rencontre avant que Freeman ne vienne sceller le succès américain. Au classement du groupe D, les États-Unis sont à la tête avec 6 points devant l'Australie qui compte 3 points. Le Paraguay et la Turquie, toujours dans le groupe D, se sont quittés sur le score de 1-0 au terme d'un duel haletant. À 2 minutes de jeu, le Paraguay a pris l'avantage grâce à Galarza. Le Paraguay 3e avec 3 points alors que la Turquie prend la dernière et 4e place et les Turcs sont éliminés. Autre résultat dans le groupe C, dominateur à Boston, le Maroc s'est imposé face à l'Écosse 1-0. La connexion Diaz-Saibari continue de faire parler d'elle dans ce début de mondial. C'est d'ailleurs dès la 2e minute de jeu qu'Ismaël Saibari a inscrit l'unique but de la rencontre. Aux petites heures ce matin, le Brésil a largement remporté son 2e match de la rencontre. Face à Haïti, 3-0 à Philadelphie, Matheus Cunha s'est offert un doublé, tandis que Vinicius Junior a également trouvé le chemin défilé. Au classement du groupe C, le Brésil en première position avec 4 points, le Maroc 2e avec également 4 points, l'Écosse occupe la 3e place avec 3 points, tandis qu'Haïti, dernier de la poule, est déjà éliminé. La suite du Mondial 2026 promet encore du spectacle ce soir. La course au 16e est lancée. À 21h, choc du groupe F entre le Pays-Bas et la Suède. Les Oranges doivent réagir après le nul face au Japon. En face, la Suède arrive en confiance après son large succès contre la Tunisie, 5-1. À minuit, dans le groupe E, l'Allemagne retrouve la Côte d'Ivoire. La Mannschaft arrive lancée après son festival offensif contre Curaçao. Avec une victoire, 7-1. Les éléphants ont déjà frappé fort avec un succès face à l'Équateur et peuvent décrocher leur qualification pour les 16e en cas de victoire. À 4h du matin, toujours dans le groupe E, l'Équateur affronte Curaçao. Battu par la Côte d'Ivoire, la Tri joue gros pour rester dans la course. Enfin, à 8h demain matin, dans le groupe F, la Tunisie sera opposée au Japon. Après sa lourde défaite face à la Suède, la sélection d'Hervé Renard doit impérativement réagir face à une équipe japonaise solide. En bref, la France prépare son deuxième match de groupe face à l'Irak. Selon l'équipe, Didier Deschamps

0: devrait effectuer 3 changements avec les titularisations possibles de Lucas Digne, Manu Koné et Bradley Barcola. Ces derniers remplaceraient respectivement Théo Hernandez au poste de latéral gauche, Aurélien Tchameni dans l'entrejeu et Désiré Doué sur le flanc gauche de l'attaque. Du côté Pays-Bas, les Oranges devront affronter la Suède ce samedi soir. Sans Quinten Timber, le milieu de terrain néerlandais a subi une légère commotion cérébrale à l'entraînement et a été déclaré inapte pour la deuxième rencontre des Oranges en phase de poule de la Coupe du Monde 2026. La présence du joueur de l'Olympique de Marseille pour le dernier match contre la Tunisie le 26 juin reste incertaine. On termine avec la Première Ligue qui a dévoilé hier son calendrier pour la saison 2026-2027 avec des chocs dès les premières journées du championnat. Le championnat va reprendre ses droits le 21 août prochain. Le premier choc aura lieu lors de la troisième journée, soit le 5 septembre, avec Chelsea qui se déplacera chez les champions en titre Arsenal. Une affiche qui lancera une belle survie avec le derby de Manchester à Old Trafford dès la quatrième journée, suivi de Liverpool-Manchester City lors de la sixième journée. Notez que les derbys d'Angleterre seront au menu le 21 novembre à Anfield et fin janvier dans le théâtre des rêves. Budget 2026-2027, le sport pas en reste. Un budget de 1,2 milliard de roupies sera alloué au ministère de la Jeunesse et des Sports. Dans son discours hier, le Premier ministre et le ministre des Finances a annoncé qu'une enveloppe de 110,5 millions de roupies sera destinée à la préparation de nos sportifs en vue des futures grandes échéances régionales et mondiales. Écoutons les détails avec Jessie Ougara.
1: Deux événements mondiaux d'envergure attendent nos sportifs d'élite cette année. D'abord, les Jeux du Commonwealth à partir du 23 juillet à Glasgow, en Écosse, où Maurice sera présente dans 6 disciplines. Puis, les Jeux olympiques de la jeunesse à Dakar, au Sénégal, en novembre prochain. Pour ces deux déplacements majeurs, de même que pour les Jeux des îles de l'océan Indien aux Comores dans un an, ainsi que pour les rendez-vous africains de 2027, l'État allouera une somme totale de 110,5 millions de roupies. Autre projet qui touchera cette fois le public dans son ensemble, la construction prochaine de 2 piscines, notamment à Flac et à Triolet. Le Premier ministre et ministre des Finances a aussi annoncé les rénovations du stade Marise Justin à Réduit et du stade Auguste Voller à Flac. La somme totale allouée au ministère de la Jeunesse et des Sports pour l'année financière 2025-2026 est d'1,2 milliard de roupies, soit une hausse d'environ 100 millions de roupies par rapport à l'année financière précédente.
0: Et voilà, fin de ce journal. Merci de votre attention. Restez à l'écoute sur RM1 avec la Nikita.

À midi passé de 21 minutes, je vous donne la lecture des avis d'obsèques. On nous prie d'annoncer le décès de Madame Marie-Anne Tétu. Le décès de Madame Marie-Anne Tétu, née Rajaram, aussi connue sous le nom de Marianne, âgée de 61 ans. Le convoi sortira de chez son époux, Monsieur Jean-René Tétu, à la passe Simonette à Bambou, aujourd'hui à 13h, pour se rendre dans l'église Saint-Sauveur à Bambou et de là au cimetière de Saint-Sauveur Bambou. Le décès de Madame Marie-Julie Rosemonde Labèche. Le décès de Madame Marie-Julie Rosemonde Labèche, aussi connue sous le nom de Mom, âgée de 75 ans. Le convoi sortira de sa résidence au C numéro 6, cité Mon Repos à Médine Bambou, aujourd'hui à 14h pour se rendre dans l'église du Saint-Sauveur à Bambou et de là au cimetière du Saint-Sauveur. Le décès de Madame

Marie-Monique Bill. Le décès de Madame Marie-Monique Bill. Âgée de 81 ans, le couvent sortira de sa résidence à la rue Docteur Mayer à Floréal, aujourd'hui à 14h, pour se rendre à la basilique de Sainte-Hélène et de là au cimetière de Bigarras. On nous prie d'annoncer le décès de Madame Marie-Lisette Roselys Hélène. Le décès de Madame Marie-Lisette Roselys Hélène, née que Panen, aussi connue sous le nom de Roselys, âgée de 69 ans. Le convoi sortira de sa résidence à Visnon-Lane à Moka, aujourd'hui à 14h, pour se rendre dans l'église Notre-Dame du Bon Conseil à Moka et de là au cimetière de Saint-Jean. Le décès de Mademoiselle Marie-Claire Véronique Moutoussamy. Le décès de Mademoiselle Marie-Claire Véronique Moutoussamy, aussi connue sous le nom de Véro, âgée de 52 ans. Le convoi sortira de son domicile au bloc A numéro 2, cité Malherbe à Forestside, aujourd'hui à 14h45, pour se rendre à la basilique de Sainte-Hélène à Curepipe et de là au cimetière de Bigarras. Et on nous prie d'annoncer le décès de Madame Angele Bono Chinapiel. Le décès de Madame Angele Bono Chinapiel, aussi connue sous le nom de Mimi, âgée de 70 ans. Le convoi sortira de son domicile au numéro 89 avenue Ollier à Quatre-Bornes, aujourd'hui à 15h30, pour se rendre au cimetière de Saint-Jean. À toutes ces familles endeuillées, la MBC présente ses plus vives sympathies.

parti avec les nouvelles du temps pour vous sur RM1 ainsi que AM1. Et on démarre avec la situation générale pour Maurice. Des nuages associés à un système frontal s'approchent des Mascareignes par le sud-ouest et influenceront le temps local tard dans la nuit. Et les prévisions pour les prochaines 24 heures, le temps sera ensoleillé cet après-midi avec une maximale qui sera entre 23 et 25 degrés sur les hauteurs et entre 27 et 29 degrés dans les régions côtières. Et du beau temps pour cette soirée et graduellement nuages par la suite avec des pluies intermittentes, surtout sur la partie sud de l'île ainsi que sur les hauteurs. Et ces pluies pourraient être modérées par moment. Et des perches de brouillard sont aussi attendues dans certains endroits. Quant à la minimale, elle sera entre 15 et 17 degrés sur le plateau central et entre 19 et 21 degrés dans les régions côtières. Le vent sera léger et variable, se renforçant graduellement avec des rafales de 60 km par heure durant la nuit. La mer agitée au-delà des récifs au cours de la journée devenant forte dans la nuit avec des houles du sud-ouest de l'ordre de 2,50 m. Et les sorties en haute mer, de même que dans les lagons de l'ouest et du sud, sont déconseillées à partir de cette nuit car les houles grossiront graduellement par la suite. Les marées hautes ce soir 18h43 et demain matin 5h38, les marées basses aujourd'hui 11h41 et demain à 0h51. Le coucher de soleil prévu à 17h38, quant au lever du soleil demain matin, ça va être à 6h44. Les nouvelles du temps pour Rodrigue. La situation générale, un courant d'air léger circule sur la région. Et les prévisions pour les prochaines 24 heures, ensoleillées cet après-midi, la maximale sera entre 24 et 27 degrés. Et le ciel sera dégagé cette nuit ainsi que demain matin, avec une minimale qui sera légèrement inférieure à la moyenne, excusez-moi, et sera entre 16 et 19 degrés. Le vent sera léger et variable, soufflera du nord-est à environ 20 km par heure. La mer agitée au-delà des récifs avec des houles du sud-ouest de l'ordre de 2 mètres. La pluviométrie durant les dernières 24 heures, Pointe-Canon, Plaine Corail et Patate Théophile à 0,0 mm. Et les marées hautes aujourd'hui 16h49 et demain matin 4h53. Les marées basses ce soir 22h57 et demain matin à 11h22. Le coucher de soleil prévu pour 17h16. Quant au lever du soleil demain matin, ça va être à 6h20. Bilta PCA pour Rodrigue, les temps de la mer pour Procène, 24 h. Les temps pour Bon, divan pour Lézé et Variable, éclipse soufflée depuis Nord-Ouest, 20 km par heure. Lagon et Candé au brisant, la mer praticable. Toutefois, pour Nabane Laoul, depuis Sud-Ouest et l'ordre des Démettes, Andéo brisant. Bonne marée haute, aujourd'hui tantôt 4h49 et dimanche matin 4h53.

Ban Maribaz, on dit qu'un matin 10h35 et qu'à soir 10h57. Et voilà, chers auditeurs, c'était les nouvelles du temps pour vous sur RM1 ainsi que AM1.

0: communiqué du Central Electricity Board, le CEB, avise les abonnés de Richanneau, Staff Quarters, Beaujardin et Richanneau Sugar State que la fourniture d'énergie sera interrompue le mardi 23 juin 2026 entre 8h30 et midi en raison des travaux d'entretien qui seront effectués sur le réseau électrique. Et la fourniture sera rétablie sans préavis à l'achèvement des travaux. Le CEB avise les abonnés de Baie du Tombeau, habitant dans les environs de Morcellement-Fonsing, Morcellement-Swan, Dockers Village, School Lane et une partie de la route côtière que la fourniture d'énergie sera interrompue entre 8h30 et 15h demain dimanche 21 juin 2026 en raison des travaux d'entretien qui seront effectués sur le réseau électrique et la fourniture sera rétablie sans préavis à l'achèvement des travaux. Le CEB présente ses excuses à tous ceux affectés par ces mesures et les prie de bien vouloir prendre les dispositions nécessaires. Fin des communiqués.
1: Merci justement à la rédaction pour ce journal, pour la page des sports et merci à Nikita qui est actuellement sur RM1 pour les communiqués. Il est midi 29, presque 30, vous êtes branché sur votre radio.
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0: Eh oui, la radio Nostalgie. Allez, c'est parti. On continue en chanson, en musique. Il est midi 31. Et je suis toujours là, effectivement, jusqu'à 15h avec vous, à la place de Elsa. Ben, on la salue, Elsa, si jamais elle est branchée sur AM1. On lui fait un petit coucou, un gros coucou même. Allez, c'est parti. Amour et Nostalgie, c'est son émission, Elsa. Donc, on va écouter des chansons d'amour, des chansons nostalgiques d'autrefois, que vous aimez, que vous chérissez. Et je suis sûre que cela va vous faire passer de très bons moments, parce qu'on le disait tout à l'heure auparavant, avant le journal, que la musique ça fait du bien, n'est-ce pas? Et demain, ce sera la fête de la musique. Allez, on y va. Je vous propose justement le cœur grenadine de Laurent Voulzy. C'est parti.
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Alors ça c'est Frankie Valli, My Eyes Adored You, mes yeux t'adorent. Waouh, c'est joli hein. Et on y va donc, on continue avec Michel Fugain, la belle histoire. Amour et nostalgie, c'est votre émission jusqu'à

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Merci pour les nouvelles générations d'ailleurs. Et c'est magique parce que quand on est rentré en septembre, tout le monde chantait ça.

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1: Amour et nostalgie, une chanson nostalgique, Mario Land, Alain Permal. Ensuite, ce sera Linda de Souza, Toi mon amour caché et I feel love de Donna Summer. Mario Land.

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1: Après justement cette belle chanson de Donna Summer, Moshuman, un été de porcelaine, quoi qu'on ait en hiver, mais bon, un peu de soleil à travers les ondes, ça fait du bien.

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2: Bon après-midi, les 13h. Et oui, les 13h, et c'est la suite jusqu'à 15h, la suite de l'émission Amour et Nostalgie. Roselyne qui vous accompagne, qui est là avec vous, et j'espère que vous allez bien ce samedi. Allons dire début d'après-midi, ben oui, puisqu'il est déjà 13h, 13h passé d'une minute déjà. Donc, que ce week-end se passe bien, pour ceux qui ne bossent pas, ils sont contents, pour ceux qui bossent, ben on est au boulot, éventuellement comme moi, je vous souhaite bon courage. Puis pour ceux qui sont à l'hôpital, on pense à ceux qui sont à l'hôpital, on leur souhaite courage aussi, un bon rétablissement surtout. Vous connaissez quand l'hôpital, ça qui nous envie, c'est la case, et ben je m'espérais de 30 la case bien, bien, bien vite. Et m'espérais que Radio AM1 puis de nous autres courage justement pour capable passe à travers sa mauvais moment là à l'hôpital. Voilà. Alors, en tout cas, quoi que où que vous soyez, merci de nous écouter. Et on y va pour encore d'autres chansons. Amour et nostalgie, des chansons d'amour, des chansons nostalgiques qui vous rappellent des souvenirs. C'est ça, effectivement, justement, votre émission. Amour et nostalgie. Et là, je vous propose d'écouter. Allez, on y va pour un bon petit papitou qui se dit Alphonse Ravaton, petit frère.
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Claude Nougaro, une petite fille, c'est le titre de sa chanson. On écoute juste après Marvin Gaye avec What's Going On. Et puis Michel Berger, Billy Joe, elle était une fois, Gérard Bacor, il allait bien d'autres. Restez à l'écoute.

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Billy Joel, Just the Way You Are, qui a été reprise par plein d'autres chanteurs comme Bruno Mars hein, et aussi par Barry White. Et on continue avec cette fois le groupe Il était une fois. La chanson s'intitule Pomme.

ça c'était l'amour de Gérard Bakorilal, Simon & Garfunkel pour la suite, Bridge Over Troubled Water, une des chansons de ce duo qui a super bien marché.

Le duo anglais Simon & Garfunkel, Bridge Over Troubled Water, et là c'est Francis Lalanne, le chanteur français qui dit « Reste avec moi ». Une belle chanson d'amour qui nous amène à 13h31.

Le groupe Zotza, Mon Amouré, après les Bee Gees, Staying Alive, on continue cette fois avec la Star Academy, ces jeunes chanteurs qui ont participé à la Star Academy, qui ont repris la chanson La Musique. Demain, ce sera la journée mondiale de la musique. Bonne fête à tous déjà.

0: bien, nous dit Marie Laforêt. 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
0: La radio nostalgie, déjà 13h50. Tu as l'anti Serge Lebras, ça fait du bien. Hein? 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C'est

0: Ah, une bonne petite pistasse salée, là, maman, sans pistasse, c'est toute sa santé de Serge Lebras. Chers auditeurs, allez, merci de nous écouter, en tout cas sur votre radio, sur AM.
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0: Il est 14h, passé d'une minute, vous êtes branchés sur votre radio, bien sûr, c'est AM.
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0: Et on continue en musique jusqu'à 15h, alors moi je vais vous laisser... Pas tomber, mais je vais vous laisser. Allez, Tavares, don't take away the music.

Coin Fleur de Michel Delpech, une chanson qui date de 1971. Et là, je vous emmène pour un petit tour à l'île de la Réunion. On prend l'avion et on y va. Surtout si c'est Dominique Barré, hein, qui a repris la petite fleur Amy. Petite fleur Fanny. On l'écoute.

Michael Jackson et ses frères, Jackson 5. I'll be there. En tout cas, moi, je suis là, hein, jusqu'à 15h. Patrick Juvet, la musica, et juste après Elton John.

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2: 14h24 minutes, merci d'être branché sur la radio Nostalgie AM. Tiens, Corentin, bon air envolé. Et

J'espère qu'il fait beau chez vous, qu'il y a du soleil. S'il n'y a pas de soleil, s'il pleut, il faut dire merci mon Dieu, parce qu'on a vraiment besoin de pluie en ce moment. Moi, je ne sais pas, hein, je pense qu'il doit faire beau de côté de Moka. Réduit. Elle, tu l'aimes, Hélène Segarra. Ensuite, qui vous attend? Tom Jones, Winblow, Hervé Villard, Gina Jean-Charles, Dick Rivers et Bob Dylan. Merci d'être branché sur AM1.

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1: Amour et nostalgie, c'est l'émission, justement le titre de cette émission qui se termine avec Gina Jean-Charles, Mossir, et juste après Je pense à toi de Dick Rivers, et on terminera finalement avec Bob Dylan, Blowing in the Wind, belle chanson. Et voilà, quant à moi, je vais vous dire bye bye, rendez-vous lundi à 18h sur AM1. En attendant, passez un très très très très bon week-end et surtout, gardez le sourire. À lundi.

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Dieu, que Marianne était jolie quand elle marchait dans les rues de Paris. Nous sommes ensemble jusqu'à 17h pour une voix, une histoire. Encore.

Oui, ensemble jusqu'à 17h pour une voix cet après-midi consacrée à Jean-Jacques Goldman, en espérant que vous allez bien et que ça se passe ça tranquillement chez vous en ce samedi après-midi. Vous nous écoutez sur Radio Maurice 684 kHz ou sur le net, c'est comme vous voulez les amis. Content de vous savoir et de vous avoir à l'écoute en ce samedi.

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1: Vous nous écoutez sur la bande M, Antenne Maurice à la une, c'est Olivier qui vous accompagne, clin d'œil à Jean-Jacques Goldman, Gigi Goldman, pour faire plus simple.

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1: Clin d'œil à Jean-Jacques Goldman sur AM, Antoine Maurice. J'espère que vous vous portez bien en ce détend. Il fait beau hein, aujourd'hui, c'est peut-être légèrement venteux, mais il fait beau, c'est sympa.

Magnifique live de Goldman, Fredericks et Jones. Juste avant avec Confidentiel, la suite, c'est avec Davy, toujours le trio Goldman, Fredericks et Jones.

0: Davy, Goldman, Frédéric et Jones, pour vous sur M1, nous sommes ensemble jusqu'à 17h, bienvenue à bord.
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2: Oui, avec Jean-Jacques Goldman à l'honneur. On va retrouver le duo, le trio même, je dirais, Frédéric Goldman et Jones pour Rouge. Nous sommes en début des années 90.

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1: Mocamerice, il est 16h.

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3: Oui, content de vous savoir à l'écoute, amis de la radio Antenne Maurice, la Une. Un clin d'œil à Gigi Goldman. Bienvenue en ce samedi où il fait bon, il fait beau aujourd'hui. Et là, ça va commencer à chuter un petit peu la température, alors, aussitôt que le soleil va s'en aller. Mais nous, on écoute juste après avec le trio Goldman, Frederick C. Jones.

0: Allez, on va tout de suite suivre les infos diffusées en simultané sur RM1 et AM1.
1: Faire de ce journal, post-budget 2026-2027, le junior ministre aux Finances, Daneshwar Damri, détaille les principales mesures, notamment la réforme du système de pension. Ce Bauti Jagessor retrouvé mort asphyxié, la piste du vol qui a mal tourné, privilégiée. Mondial 2026, les Pays-Bas n'ont pas le droit à l'erreur face à la Suède, tandis que dans l'autre choc, l'Allemagne affronte la Côte d'Ivoire. Merci de nous rejoindre pour cette édition. Le junior ministre aux Finances, Daneshwar Damri, a participé ce matin à un post-budget event à l'hôtel Labo de Néocodan. Cet événement a été organisé par nos confrères de Radio Plus. Face à Nawaz Nobux, le ministre délégué a détaillé les principales mesures annoncées hier dans le budget 2026-2027, notamment la nouvelle réforme du système de pension fondée sur les revenus d'activité. Daneshwar Damri a également répondu aux questions de journalistes de différents médias, de représentants du secteur privé, de membres de la société civile ainsi que d'étudiants en économie et en finance également présents pour l'occasion.
2: D'abord, Nawaz, pension ne besoin dépassionne et dépolitise le débat sur les pensions. Pension, c'est un sujet trop important, ça. Et c'est qui faire? Le gouvernement, il met un comité expert de pension qui fait un travail en étroite collaboration avec un comité macroéconomique au sein du ministère des Finances. Pas fin de faire backpedaling. L'âge de l'éligibilité, les 60 ans, mais paiement, les 65 ans. Ça nous prend de sens.
3: Ce qui est nouveau, c'est le revenu.
2: Oui. L'année dernière, quand on amène sa réforme-là, bon, pas pour rentrer dans le détail, qui fait nous amène sa réforme de l'année dernière-là. Nous avons assez de débats sur ça. Mais en même temps, nous avons un gouvernement qui a l'écoute de la population. Nous tendez, nous aussi nous restons en Maurice. Et nous essayons de trouver un meilleur système. Et c'est là que sa comité, les deux comités, le comité expert pension, invine avec une recommandation d'un contexte très difficile.
1: Autre mesure budgétaire considérée comme une avancée majeure pour les droits des femmes à Maurice, le congé menstruel approuvé dans le budget 2026-2027. Ce dispositif prévoit un jour de congé par mois pour les femmes souffrant de douleurs menstruelles sévères. Une décision saluée par l'association Raise Brave Girls qui mène depuis 10 ans un travail de sensibilisation et de plaidoyer sur cette question. Pour sa présidente Priscilla Motti, cette reconnaissance marque une étape importante en matière d'égalité, de santé et de dignité des femmes au travail. Des propos recueillis par Anjali Siroten-Fulchan.
4: Ce budget-là, il a levé une direction de justice sociale. Et comme la population connaît, ça fait déjà 10 ans que l'association milite pour le congé menstruel. Et nous prenons bonne note que nous demandons d'y être approuvé par ce gouvernement. Et le congé menstruel a été approuvé de 1 jour de congé par mois pour une madame qui peut souffrir de une douleur qui est vraiment atroce. Donc maintenant, nous pouvons attendre l'implémentation. Comment pour faire pour le congé menstruel dans le secteur privé ainsi que le secteur public.
1: Concernant le congé de maternité, il passe de 3 mois à 1 an. Les 6 premiers mois seront rémunérés à plein salaire, tandis que les 6 mois suivants seront optionnels avec une rémunération à demi-salaire. Le congé de paternité connaît également une extension passant de 4 à 6 semaines. Des mesures qui visent à renforcer l'accompagnement des parents et à mieux concilier vie professionnelle et vie familiale. Selon Priscilla Motti, présidente de Raise Brave Girls, cette initiative pourrait aussi contribuer à encourager le taux de natalité à Maurice.
4: Ça peut aider beaucoup plus de madame pour occuper de bons enfants et des points positifs par rapport avec le taux de natalité aussi qui peut capable augmenter dans le pays. Donc pour l'association, nous apprécions le budget et nous remercions les autorités qui, en fin, écoutent nos demandes positivement.
1: Parmi les autres mesures annoncées dans le budget 2026-2027, le gouvernement prévoit que lorsqu'un jour férié tombe un dimanche, le lundi suivant sera désormais déclaré férié. Par ailleurs, les députés auront droit à une voiture duty-free par mandat pour leur usage personnel au lieu d'une tous les 3 ans. Sur le plan fiscal, les droits d'accise sur les produits du tabac et les alcools forts augmenteront de 10%, tandis que ceux appliqués aux liqueurs seront réajustés. Un budget qui a été passé au crible par des experts de différents secteurs comme ceux de la finance, 3 des 4 grands cabinets d'audit et de conseil, PwC, Deloitte et KPMG, ont ainsi livré aux petites heures ce matin leur diagnostic. Ils saluent tous les efforts de consolidation budgétaire mais soulignent

0: tout de même que certains défis restent bien réels. On parle là de la pension de vieillesse, des finances publiques et une question qui revient sans cesse à Jamal Mouitob. Les annonces se traduiront-elles en action?
1: Oui. KPMG, par exemple, souligne que Maurice ne manque pas de stratégie, mais d'exécution. Les mesures annoncées devront être mises en œuvre rapidement pour produire les résultats escomptés selon le cabinet. Pour les trois firmes, cet exercice budgétaire marque avant tout une volonté de rétablir la discipline budgétaire. Ils notent tous que le déficit devrait passer de 6% à 3,7% du PIB, tandis que la dette publique est appelée à diminuer progressivement. Les analystes considèrent également que la réforme du système de pension était devenue nécessaire pour améliorer la viabilité des finances publiques. C'est le cas de PwC qui estime qu'il s'agit de la réforme structurelle plus importante du budget, même si les dépenses liées aux pensions continueront à peser lourdement sur les finances de l'État. De son côté, Deloitte met l'accent sur la maîtrise des dépenses publiques. Le cabinet accueille favorablement la création d'un comité chargé de traquer les inefficacités et les gaspillages dans le secteur public, estimant que l'assainissement des finances de l'État passera autant par le contrôle des dépenses que par l'augmentation des recettes. Autre point relevé, les investissements annoncés dans les infrastructures, le port, l'aéroport, l'IA, les PME et l'économie bleue. Les cabinets y voient des leviers pour renforcer la compétitivité du pays à long terme.
0: Dans le secteur privé, Business Mauritius estime que la direction générale du budget répond aux enjeux soulevés auprès du gouvernement. L'organisme a réagi hier soir après le discours du Premier ministre, saluant plusieurs mesures, notamment la volonté de faire de Maurice un pôle régional pour l'IA, la diversification du tourisme et l'assouplissement du recrutement de travailleurs étrangers. Il espère toutefois une mise en œuvre efficace tout en relevant quelques points à améliorer qui seront approfondis dans son analyse, Pranav Biari.
2: Comme celui qui compte augmenter le Fair Share Contribution de 15 à 35% pour se touchant plus de 12 millions de roupies par an. Selon le PDG de Business Mauritius, Kevin Ramkelawan, c'est une annonce qui pourrait rendre Maurice moins attrayant pour les talents étrangers.
3: Quand on a un talent étranger, un digital nomade, quelqu'un un financier qui peut choisir entre Maurice, Dubaï, Singapour ou autre, soudain son taux d'imposition à Maurice effectif sera beaucoup plus haut peut-être que d'autres pays. Donc pour l'instant, on note et il faudra analyser.
2: Vient aussi les congés de maternité et de paternité qui ont été rallongés.
3: L'impact devra être étudié et surtout l'impact sur les petites et moyennes entreprises qui sont souvent les plus touchées. Avec moins d'employés.
2: Patrice Marie, le président de la MCCI, évoque lui ses inquiétudes sur les importations parallèles qui seront autorisées pour les produits alimentaires et les médicaments.
4: Nous disons très clairement de faire très attention sur ce sujet parce qu'effectivement, il ne fallait pas venir déstabiliser l'industrie locale et aussi tous ces entrepreneurs qui ont investi lourdement pendant beaucoup d'années pour arriver jusque-là et pour justement assurer une compétitivité et qui ont investi au même moment selon les normes internationales et locales pour pouvoir répondre aux besoins, à la sécurité alimentaire, à la qualité des produits que nous donnons sur le marché.
2: Business Mauritius aurait également souhaité voir dans le budget une initiative sur la production énergétique à partir de la biomasse. Toutes ces mesures seront maintenant passées au crible pour une meilleure compréhension.
0: Dans le reste de l'actualité, l'autopsie pratiquée par le médecin légiste de la police a conclu que le décès de Subahuti Jagessor est dû à une asphyxie par étouffement. Le corps de cette femme de 63 ans avait été retrouvé à son domicile à Petit Raffray dans la soirée d'hier. Selon sa nièce qui habite à l'étage dans la même cour, la maison est équipée de caméras de vidéosurveillance. En visionnant les images, elle aurait aperçu un inconnu accompagnant la victime et s'entretenant avec elle. La thèse de vol ayant mal tourné n'est pas à écarter. La police est en possession d'informations selon lesquelles la victime détenait une somme d'argent. Direction à présent au Champ de Mars pour la huitième course.

0: excellente compagnie en Afrique du Sud, même s'il n'a pas encore ouvert son compteur.
1: Je vais mentionner aussi le 3 Dwight Eisenhower, qui, je pense, sera utile à son entourage cette saison. Et on va suivre surtout le comportement de Paved with Gold.
0: Dwight Eisenhower, une course, une deuxième place, alors qu'on commence à faire entrer les chevaux. Gang Leader va être le premier à entrer, sous la main de Grant Van Niekerk. On est entré également

0: On est entré donc avec Cape Canary, Kenford Lights. Autour de Kaisa Risa. Dwight isn't aware. On fait avancer. What's will be the day? Will it be? C'est la question qu'on pourrait se poser. Il reste Pave with Gold, toujours un peu difficile dans les boîtes, confié à l'apprenti Sophie. Départ imminent dans cette huitième course. Départ de cette huitième épreuve, Pave with Gold est bien parti. Eh bien, that will be the day, très sollicité. Il va prendre les trains à son compte en deuxième position. Retour Midnight Flyer qui galope à l'extérieur de Kaisa Risa à hauteur d'un bon départ également. Ensuite, dans leur sillage, il y a Cape Canary qui galope, lui, à l'extérieur de la doublure de l'écurie Gadjadar, à savoir Pave with Gold. Dans leur sillage, eh bien, on retrouve Kenford Lights à son extérieur. Dwight is unaware, alors qu'on retrouve Gang Leader en dernière position. On est parti très vite dans la ligne opposée. That will be the day qui creuse l'écart à l'avant avec 3-4 longueurs d'avance sur, eh bien, Kaisa Risa qui a toujours Midnight Flyer à son extérieur. Ensuite, Pave with Gold, Cape Canary, Dwight is unaware qui lui galope toujours à l'extérieur de Kenford Lights alors que Gang Leader se retrouve en dernière position. On va accrocher la rue du gouvernement avec What Will Be The Day qui a toujours l'avantage avec, eh bien, Kaisa Risa qui suit toujours très bien en deuxième position. Midnight Flyers, on va avoir du mal à déborder à l'extérieur par Cape Canary. Gang Leader commence l'effort à l'arrière. On a abordé la courbe, il faut la venir chercher. Eh bien, That Will Be The Day qui repart de plus belle. Lancé par Yannick Taka. On tente de revenir avec Pave With Gold avec, eh bien, Gang Leader. Mais personne ne battra. That will be the day. Yes, it will be the day today. Deuxième Pave with Gold, troisième Kaisa Risa.
1: Oui, une fois devant, il est parti comme une fusée. That will be the day. Et à l'arrière, on n'a vu que du feu. Bonne course de Pave with Gold pour la deuxième place. Mais rien à faire face à That will be the day qui a asphyxié carrément ses adversaires. Pour aller s'imposer de manière très convaincante pour ses débuts avec Yannick Taka en selle.
0: Pave with Gold vient prendre la deuxième place, mais c'est un cheval qui est beaucoup trop fort pour cette catégorie. Il est parti trop vite, on avait l'impression, mais malgré tout, regardez, il repart de plus belle en ligne droite pour aller, eh bien, littéralement déposer ses adversaires. Kaisa Risa, bonne course de rentrée, troisième. La deuxième pour Pave with Gold. Eh bien, je vous le disais, c'est un coursier qui avait battu un certain Mfetou en Afrique du Sud en quelques occasions, mais qui courait en benchmark 0,26 puisqu'il n'a jamais gagné. C'est encore un maiden, mais était tout simplement le plus fort. And it's really beats day.

0: Avant de conclure ce journal, un mot sur le Mondial 2026. Deux matchs sont au programme ce soir à 21h sur NBC Sports 11, place au choc du groupe F entre les Pays-Bas et la Suède. Les Oranges, troisième du groupe avec un point après leur match nul face au Japon, doivent s'imposer pour prendre les commandes. Toutefois, en face, la Suède est en confiance après avoir balayé la Tunisie sur le score de 5-1. À minuit, dans le groupe E, place au duel entre l'Allemagne et la Côte d'Ivoire. La Mannschaft arrive lancée après une véritable démonstration. Une victoire spectaculaire de 7-1 contre Curaçao. Les Allemands occupent actuellement la tête du groupe. Ainsi s'achève cette édition. Je vous retrouve pour le prochain bulletin à 18h.
1: Merci Lovina et Sophie. Effectivement, on vous retrouve à 18h pour le prochain rendez-vous info sur RM1 et AM1.

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3: La suite de notre voyage, je vous rappelle que nous sommes ensemble jusqu'à, non pas à 17h, mais 19h aujourd'hui. Content de vous savoir et de vous avoir à l'écoute, bienvenue sur AM.

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0: Une ovation live de cette magnifique chanson. Il suffira d'un signe pour vous sur RM.
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2: Moka Maurice, il est 17h passé d'une minute.
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Oui, les grandes voix jusqu'à 19h sur AM. Bienvenue à bord, amis de la radio, content de vous savoir à l'écoute. Voici Mike Brandt, l'oiseau noir et l'oiseau blanc.

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0: Si ça, ce n'est pas une grande voix, les amis. Claude Nougaro, Cécile, ma fille, nous sommes ensemble jusqu'à 19h. À 18h, le point info avec Lovina, Sophie, un journal diffusé en simultané sur AMA et RM.
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0: Les plus grandes voix à l'honneur, trace de toi. Voici Hervé Villard pour Reviens, il est 17h45 sur Antenne Maurice La Une, AM1, la radio nostalgie.
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1: Oui, nous resterons toujours près de toi, dis-moi Céline. Oui, les années ont passé. Nous sommes ensemble jusqu'à 19h.
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Restez avec nous à suivre le rendez-vous info de 18h sur AM1 et RM1.info présenté par Lovina Sophie.

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1: À suivre le journal, un journal présenté par Lovina Sophie. Voyons d'abord les titres de ce journal.
2: Budget 2026-2027, le junior ministre aux finances, Daneshwar Damri, détaille les principales mesures, notamment la réforme du système de pension. Subhauti Jagesar retrouvé morte asphyxiée, la piste du vol qui a mal tourné, privilégiée. Au Moyen-Orient, l'Iran dit fermer le détroit d'Ormuz en réaction aux attaques d'Israël au Liban.

0: Mondial 2026, les Pays-Bas n'ont pas le droit à l'erreur face à la Suède, tandis que dans l'autre choc, l'Allemagne affronte la Côte d'Ivoire. Merci de nous rejoindre pour cette édition. Le junior ministre aux Finances, Daneshwar Damri, a participé ce matin à un post-budget event à l'hôtel La Bourdonnais au Coudan. Cet événement a été organisé par nos confrères de Radio Plus. Face à Nawaz Nobus, le ministre délégué a détaillé les principales mesures annoncées hier dans le budget 2026-2027, notamment la nouvelle réforme du système de pension fondée sur les revenus d'activité. Daneshwar Damri a également répondu aux questions de journalistes de différents médias, de représentants du secteur privé, de membres de la société civile ainsi que d'étudiants en économie et en finance également présents pour l'occasion.
1: D'abord, Nawaz, pension ne besoin dépassionne et dépolitise le débat sur les pensions. Pension, c'est un sujet trop important, ça. Et c'est qui faire? Le gouvernement, il met un comité expert de pension qui fait un travail en étroite collaboration avec un comité macroéconomique au sein du ministère des Finances. Pas fin de faire backpedaling. L'âge de l'éligibilité, les 60 ans, mais paiement, les 65 ans. Ça nous prend de sens.
2: Ce qui est nouveau, c'est le revenu.
1: Oui. L'année dernière, quand on amène sa réforme-là, bon, pas pour rentrer dans le détail, qui fait nous amène sa réforme de l'année dernière-là. Nous avons assez de débats sur ça. Mais en même temps, nous avons un gouvernement qui a l'écoute de la population. Nous tendez, nous si nous restons en Maurice. Et nous ne sait trouver un meilleur système. Et c'est là que sa comité, les deux comités, le comité expert pension, invine avec une recommandation d'un contexte très difficile.
0: Autre mesure budgétaire considérée comme une avancée majeure pour les droits des femmes à Maurice, le congé menstruel approuvé dans le budget 2026-2027. Ce dispositif prévoit un jour de congé par mois pour les femmes souffrant de douleurs menstruelles sévères, une décision saluée par l'association Raise Brave Girls qui mène depuis 10 ans un travail de sensibilisation et de plaidoyer sur cette question. Pour sa présidente Priscilla Motti, cette reconnaissance marque une étape importante en matière d'égalité, de santé et de dignité des femmes au travail, des propos recueillis par Anjali Siroton Fulchan.
3: Ce budget-là, il a vers une direction de justice sociale. Et comme la population connaît, ça fait déjà 10 ans que l'association milite pour le congé menstruel. Et nous prenons bonne note que nous demandons d'y être approuvé par ce gouvernement. Et le congé menstruel a été approuvé de 1 jour de congé par mois pour une madame qui peut souffrir de une douleur qui est vraiment atroce. Donc maintenant, nous pouvons attendre l'implémentation. Comment pour faire pour le congé menstruel dans le secteur privé ainsi que le secteur public?
0: Concernant le congé de maternité, il passe de 3 mois à 1 an. Les 6 premiers mois seront rémunérés à plein salaire, tandis que les 6 mois suivants seront optionnels avec une rémunération à demi-salaire. Le congé de paternité connaît également une extension passant de 4 à 6 semaines, des mesures qui visent à renforcer l'accompagnement des parents et à mieux concilier vie professionnelle et vie familiale. Selon Priscilla Motti, présidente de Raise Brave Girls, cette initiative pourrait aussi contribuer à encourager le taux de natalité à Maurice.
3: Ça peut aider beaucoup plus de madame pour occuper de bons enfants et des points positifs par rapport avec le taux de natalité aussi qui pourra pas augmenter dans le pays. Donc pour l'association, nous apprécions le budget et nous remercions les autorités qui écoutent nos demandes positivement.
0: Parmi les autres mesures annoncées dans le budget 2026-2027, le gouvernement prévoit que lorsqu'un jour férié tombe un dimanche, le lundi suivant sera désormais déclaré jour férié. Par ailleurs, les députés auront droit à une voiture duty-free par mandat pour leur usage personnel au lieu d'une tous les 3 ans. Sur le plan fiscal, les droits d'accise sur les produits du tabac et les alcools forts augmenteront de 10%, tandis que ceux appliqués aux liqueurs seront réajustés. Un budget qui a été passé au crible par des experts de différents secteurs comme ceux de la finance. 3 des 4 grands cabinets d'audit et de conseil, PwC, Deloitte et KPMG, ont ainsi livré aux petites heures ce matin leur diagnostic. Ils saluent tous les efforts de consolidation budgétaire, mais soulignent tout de même que certains défis restent bien réels. On parle là de la pension de vieillesse, des finances publiques et une question qui revient sans cesse à Jamal Moïtub. Les annonces se traduiront-elles en action?
4: Oui, KPMG par exemple souligne que Maurice ne manque pas de stratégie, mais d'exécution. Les mesures annoncées devront être mises en œuvre rapidement pour produire les résultats escomptés selon le cabinet. Pour les 3 firmes, cet exercice budgétaire

marque avant tout une volonté de rétablir la discipline budgétaire. Ils notent tous que le déficit devrait passer de 6% à 3,7% du PIB, tandis que la dette publique est appelée à diminuer progressivement. Les

0: de la réforme structurelle plus importante du budget, même si les dépenses liées aux pensions continueront à peser lourdement sur les finances de l'État. De son côté, Deloitte met l'accent sur la maîtrise des dépenses publiques. Le cabinet accueille favorablement la création d'un comité chargé de traquer les inefficacités et les gaspillages dans le secteur public, estimant que l'assainissement des finances de l'État passera autant par le contrôle des dépenses que par l'augmentation des recettes. Autre point relevé, les investissements annoncés dans les infrastructures, le port, l'aéroport, l'IA, les PME et l'économie bleue. Les cabinets y voient des leviers pour renforcer la compétitivité du pays à long terme.
1: Dans le secteur privé, Business Mauritius estime que la Direction générale du budget répond aux enjeux soulevés auprès du gouvernement. L'organisme a réagi hier soir après le discours du Premier ministre, saluant plusieurs mesures, notamment la volonté de faire de Maurice un pôle régional pour l'IA, la diversification du tourisme et l'assouplissement du recrutement de travailleurs étrangers. Il espère toutefois une mise en œuvre efficace, tout en relevant quelques points à améliorer qui seront approfondis dans son analyse, Pranav Biari.
2: Comme celui qui compte augmenter le Fair Share Contribution de 15 à 35% pour se touchant plus de 12 millions de roupies par an. Selon le PDG de Business Mauritius, Kevin Ram Kelawan, c'est une annonce qui pourrait rendre Maurice moins attrayant pour les talents étrangers.
3: Quand on a un talent étranger, un digital nomade, quelqu'un, un financier qui peut choisir entre Maurice, Dubaï, Singapour ou autre, soudain son taux d'imposition à Maurice effectif sera beaucoup plus haut peut-être que d'autres pays. Donc pour l'instant, on note et il faudra analyser.
2: Vient aussi les congés de maternité et de paternité qui ont été rallongés.
3: L'impact devra être étudié et surtout l'impact sur les petites et moyennes entreprises qui sont souvent les plus touchées. Parce qu'avec moins d'employés.
2: Patrice Marie, le président de la MCCI, évoque lui ses inquiétudes sur les importations parallèles qui seront autorisées pour les produits alimentaires et les médicaments.
4: Nous disons très clairement de faire très attention sur ce sujet parce qu'effectivement, il ne fallait pas venir déstabiliser l'industrie locale et aussi tous ces entrepreneurs qui ont investi lourdement pendant beaucoup d'années pour arriver jusque-là et pour justement assurer une compétitivité et qui ont investi au même moment selon les normes internationales et locales pour pouvoir répondre aux besoins, à la sécurité alimentaire, à la qualité des produits que nous donnons sur le marché.
2: Business Mauritius aurait également souhaité voir dans le budget une initiative sur la production énergétique à partir de la biomasse. Toutes ces mesures seront maintenant passées au crible pour une meilleure compréhension.
1: Dans le reste de l'actualité, l'autopsie pratiquée par le médecin légiste de la police a conclu que le décès de Subhauti Jageshore est dû à une asphyxie par étouffement. Le corps de cette femme de 63 ans avait été retrouvé à son domicile à Petit Raffray dans la soirée d'hier. Selon sa nièce qui habite à l'étage dans la même cour, la maison est équipée de caméras de vidéosurveillance. En visionnant les images, elle aurait aperçu un inconnu accompagnant la victime et s'entretenant avec elle. La thèse d'un vol ayant mal tourné n'est pas à écarter, la police est en possession d'informations selon lesquelles la victime détenait une somme d'argent. Au Moyen-Orient, le commandement militaire iranien a annoncé ce samedi la fermeture du détroit d'Ormuz en réaction aux frappes israéliennes sur le Liban qui ont fait 16 morts selon un bilan de la défense civile libanaise. Le Hezbollah et Israël s'accusent mutuellement de violer le cessez-le-feu. Le vice-président américain a déclaré sur la chaîne Fox News qu'il n'avait aucune preuve de cette fermeture. Avant de conclure ce journal, un mot sur le Mondial 2026. Deux matchs sont au programme ce soir à 21h sur NBC Sports 11, place au choc du groupe F entre les Pays-Bas et la Suède. Les Oranges, troisième du groupe avec un point après leur match nul face au Japon, doivent s'imposer pour prendre les commandes. Toutefois, face à la Suède et en confiance après avoir balayé la Tunisie sur le score de 5-1. À minuit dans le groupe E, place au duel entre l'Allemagne et la Côte d'Ivoire. La Mannschaft arrive lancée après une véritable démonstration, une victoire spectaculaire de 7-1 contre Curaçao. Les Allemands occupent actuellement la tête du groupe. Ainsi se termine cette édition. Je vous retrouve à 19h pour le Flash en créole.

de lecture des avis de décès. On nous prie d'annoncer le décès du bébé Milone Christy Brunet. Décès du bébé Milone Christy Brunet, âgé de 2 jours. Le convoi mortuaire sortira de chez son père, Monsieur Christophe Steven Brunet, au numéro 49 à Petite Montagne, à Montroche-Beaubassin, demain à 10h pour se rendre au cimetière de Saint-Martin.

Le décès de Madame Marie Stéphanie Paris. Décès de Madame Marie Stéphanie Paris, née Gaspard, aussi connue sous le nom de Sévrani. Décès survenu à l'âge de 48 ans, le convoi mortuaire quittera sa résidence à Mère Teresa, numéro 18, à Triolet, demain dimanche à 11h, pour se rendre au cimetière de Boismarchant à Terre Rouge. Le décès de M. Christian Jocelyn Antoinette, décès de M. Christian Jocelyn Antoinette, aussi connu sous le nom de Fine, habitant au numéro 87 à la rue Tromelin, cité Briqueterie à Sainte-Croix. Il était âgé de 54 ans. Le convoi mortuaire quittera la chapelle ardente des Liensons à la route royale à Beaubassin demain dimanche à 11h15 pour se rendre à la cathédrale Saint-Louis et de là au cimetière de Paille. Le décès de M. Priti Virajan Subrayan, décès de M. Priti Virajan Subrayan, aussi connu sous le nom de Vedan, décès survenu à l'âge de 57 ans, le convoi mortuaire sortira de chez son épouse, Madame Pamela Subrayan, à Telugu Temple Road, Goodlands, demain dimanche à 11h30 pour se rendre au crématorium de Belmont à Goodlands. Le décès de M. Jean-Gabriel Jocelyn Hervé Sauteur, décès de M. Jean-Gabriel Jocelyn Hervé Sauteur, aussi connu sous le nom de Jean, habitant au numéro 8 à Beethoven Street à la cité Richelieu, décès survenu à l'âge de 55 ans, le convoi mortuaire quittera la chapelle ardente de Moura à la route royale à Petite Rivière Richelieu, demain dimanche à 13h pour se rendre en église de Sainte-Cœur de Marie à Petite Rivière et de là à l'incinérateur de bambou. Le décès de Madame Marie Doris Boudou Opia, décès de Madame Marie Doris Boudou Opia, aussi connue sous le nom de Doris, décès survenu à l'âge de 62 ans. Le convoi mortuaire sortira de chez sa mère, Madame Gisèle Boudou, à Cité Malherbe à Cœur-Pipe, demain dimanche à 14h30, pour se rendre dans l'église de Sainte-Thérèse d'Avila à Cœur-Pipe et de là au cimetière de Bigara. Aux familles endeuillées, l'MBC présente ses plus vives sympathies.

Les nouvelles du temps d'après la station météorologique de Vacoin communiqué émis à 16h30 en ce samedi, la situation générale. Un avertissement de forte houle est en vigueur pour Meurice émis à 16h, aujourd'hui 20 juin, valable à partir de 4h ce dimanche 21 juillet jusqu'à 22h lundi. Alors je reprends cette info. Avertissement de forte houle pour Meurice émis à 16h aujourd'hui. Valable à partir de 4h demain dimanche 21 juin jusqu'à 22h lundi 22 juin. Des nuages associés en système frontal s'approchent des Mascareignes par le sud et influenceront le temps local tard dans la nuit. Par la suite, un assez fort anticyclone au sud-ouest occasionnera des alizés modérés et relativement froids sur notre région. Les prévisions pour les prochaines 24 heures. Beau temps dans la soirée, nuageux durant la nuit et demain matin avec des pluies intermittentes, surtout sur la partie sud de l'île et sur les hauteurs. Des poches de brouillard sont aussi attendues dans certains endroits. La température minimale sera entre 14 et 16 degrés Celsius sur les hauteurs de l'île.

Elle sera entre 18 et 20 degrés Celsius sur les côtes. Beau temps au cours de la journée de demain. Côté température, la maximale sera entre 22 et 24 degrés Celsius sur les hauteurs et sera entre 26 et 28 degrés Celsius sur les régions côtières. Le vent sera léger et variable dans la soirée et soufflera du sud-ouest de 25 km par heure avec des rafales de l'ordre de 60 km par heure par la suite. La mer forte au-delà des récifs avec des houles du sud-ouest deviendra graduellement très forte avec des houles de l'ordre de 4 mètres tôt demain matin. Les vagues pourraient déferler sur les zones côtières de basse altitude à l'ouest et au sud, surtout à l'heure des marées hautes. Il est fortement conseillé aux pêcheurs, aux plaisanciers, au public en général de ne pas sortir en mer et à l'heure des marées hautes de ne pas s'aventurer sur les plages. À l'heure des marées, la marée sera haute à 18h43 et demain à 5h38. Marée basse prévue demain à 0h51 et à 12h40. Le soleil qui s'est couché à 17h38 se lèvera demain à 6h44. La pression atmosphérique à 16h était de 1015 hectopascales.

Prenons connaissance du temps qu'il fera à l'île Rodrigue. La situation générale, un courant d'air léger circule sur la région. Des nuages associés à un système frontal s'approchent de l'île par le sud-ouest et influenceront le temps local demain matin au cours de la journée aussi. Les prévisions pour les prochaines 24 heures, le ciel sera dégagé cette nuit et demain matin. La température minimale à Rodrigue sera légèrement inférieure à la moyenne et sera entre 16 et 19 degrés Celsius. Graduellement nuageux demain après-midi avec des pluies intermittentes. La température maximale sera entre 24 et 27 degrés Celsius. Le vent soufflera du nord-ouest environ 20 km par heure. À Rodrigue, la mer sera agitée au-delà des récifs avec des houles du sud-ouest de l'ordre de 2 mètres. Les houles grossiront davantage demain après-midi. La pluviométrie à l'île Rodrigue durant les dernières 24 heures, point de canon 0,0 mm, plaine corail 0,0 mm, patate théophile 0,0 mm et à rivière banane 0,0 mm de pluie. L'heure des marées, marée haute à Rodrigue prévue demain matin à 4h53 et demain après-midi à 17h40, marée basse prévue à 22h57 et demain à 11h22. Le soleil qui s'est couché à Rodrigue depuis 17h16 se lèvera demain à 6h20. Prenons connaissance du bulletin de la météo pour Agalega. La situation générale à Agalega, des nuages venant de l'est-sud-est influence le temps local demain. Les prévisions pour les prochaines 24 heures, beau temps durant la nuit, la température minimale sera d'environ 24 degrés Celsius, semi-couvert devenant nuageux demain avec quelques averses. La température maximale sera d'environ 31 degrés Celsius, le vent soufflera du sud-est d'environ 20 km par heure. À Agalega, la mer sera agitée avec des houles du sud de l'ordre de 2 mètres. La pluviométrie à Agalega durant les dernières 24 heures, 2,1 mm de pluie. Marée haute prévue à 20h13 ce soir donc et demain matin à 9h07. Marée haute, marée basse à Agalega prévue demain matin à 2h54 et demain après-midi à 15h02. Le soleil s'est couché à Agalega depuis 18h, levé du jour demain à 6h30 à Agalega. Bulletin météo Ban PC à Maurice and Bulletin qui finit tiré aujourd'hui à 16h45 and warning roll out pour en vigueur demain 4h grand matin jusqu'à lundi 22h. Les temps l'eau la mer pour prochaine 24h pour une heure à l'appli à soir et demain grand matin. Les temps pour bon au demain après-midi. Divan pour souffler depuis sud-ouest de 25 km par heure avec Ban Rafale des Lourdes des 60 km par heure. Lagon et en déobrisant la mer, pas praticable avec Ban La Houle depuis sud-ouest. Ban La Houle là pour graduellement vin pli gros, des lourdes des 4 mètres en déobrisant à partir Bonaire demain grand matin. Ban La Houle là capable aussi atteindre Ban La Côte dans l'ouest et les Cides, si tout dans l'air qui la marée pour hôtel. Aussi déconseillé sorti l'eau, ça Ban La Place, si tout dans l'air qui la marée pour hôtel. La marée pour haute justement à 18h43 et demain à 5h38, la marée pour bas, demain à minuit 51 et à midi 40.

Je vous donne lecture des communiqués du CEB, les abonnés de l'Avenir habitant dans les environs du morcellement Frangipane, morcellement Blueprint, morcellement Azélé, School Lane, Cemetery Road et VRS l'Avenir. Vous êtes avisés que la fourniture d'énergie électrique sera interrompue entre 8h30 et ce jusqu'à 15h30 demain, dimanche 21 juin, en raison des travaux qui seront effectués sur le réseau électrique. La fourniture d'énergie sera rétablie sans préavis à l'achèvement des travaux. Le CEB avise les abonnés de 4 bornes habitant dans les environs de l'avenue Boundary et Comte de Lille, Robert Edward Hart, Dr Ross, Dr Ferrière et Hitchcock, que la fourniture d'énergie électrique sera interrompue de 9h et ce jusqu'à 14h, de 9h et ce jusqu'à 14h demain, dimanche 21 juin, en raison des travaux qui seront effectués sur le réseau électrique. La fourniture d'énergie sera rétablie sans préavis à l'achèvement des travaux. Le CEB avise les abonnés de Beaubassin habitant dans les environs des rues Docteur Le Sûr, Code Abacus Avenue, Philippe Raoul Avenue, Avenue Modave, Dream Price Beaubassin, résidence Villemain, NHDC Villemain, rue Dr Reed, Madeo Bilto Street, Duperré Street, Châteauneuf et les environs, que la fourniture d'énergie électrique sera interrompue entre 8h30 et ce jusqu'à 9h30, de 14h à 14h30, je vous redonne l'heure, de 8h30 à 9h30, ensuite de 14h à 14h30, demain, dimanche 21 juin, en raison des travaux qui seront effectués sur le réseau électrique. La fourniture d'énergie sera rétablie sans préavis à l'achèvement de ces travaux. Le CEB s'excuse auprès de sa clientèle affectée par ces différentes coupures et vous prie de prendre les dispositions nécessaires.

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1: Abonnement au pack New World Sports pour les utilisateurs de NBC Play 1.0. Étape numéro 1, sélection du contenu. L'abonné ouvre l'application NBC Play et se rend dans la section TV. En cliquant sur l'une des chaînes New World, l'utilisateur est automatiquement redirigé vers le portail de paiement sécurisé MIPS. Étape numéro 2, mode de paiement. Selon le mode de paiement choisi, le processus suit l'un des deux parcours. 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Ouvrez la notification, vérifiez les détails de la transaction, puis sélectionnez « Accepter et payer ».

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Saisissez ce code à l'écran pour autoriser la transaction. 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
1: Michel Berger, juste avant avec Écoute la musique, 18h30, réglez vos montres et pendules, bienvenue sur AM1, antenne Maurice Lahune, la radio nostalgie, voici France Gall, débranche.

Jean-Jacques Goldman, il changeait d'avis. Quelle magnifique chanson, une chanson qui veut tout dire. 18h53, voici Céline Dion, d'amour ou d'amitié.

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1: Ça y est les amis, on se quitte avec Demis Roussos, quand je t'aime, au plaisir de vous retrouver demain matin sur RM1 à partir de 4h pour Memory Lane, à la musique en continu jusqu'à 5h, à laquelle vous allez retrouver les émissions d'Olivier Rodrigue. Passez une très belle soirée à l'écoute de AM1, Antenne Maurice, la une, la radio nostalgie. Ciao bye, à demain.

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1: Mokamaris, il est 19h.
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